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0: Bonjour, monsieur.
1: Où est-ce que tu vas?
0: Chez mon ami le libraire. Je viens de terminer une merveilleuse histoire à propos d'un ogre, du roi des haricots.
1: Très intéressant. Marie, les baguettes, et que ça saute.
2: La tête ailleurs et ce petit air audacieux. 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
3: Elle ne parle pas notre langage.
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2: C'est vrai qu'elle est étrange, mademoiselle belle.
4: Bonjour.
0: Bonjour.
4: Salut la famille.
0: Bonjour.
4: Bonjour.
0: Embrasse ta femme.
5: Il me faut 6 œufs.
1: Tu veux nous ruiner.
0: Je veux vivre autre chose que cette vie.
6: Ah, belle.
0: Bonjour. Je rapporte le livre que je vous ai emprunté.
6: Comment ça déjà?
0: Oh, je l'ai dévoré en une nuit. Vous avez quelque chose d'autre?
6: Depuis hier, non, hélas.
0: Ça ne fait rien. Je prendrai celui-là.
6: Celui-là? Mais tu l'as déjà lu 2 fois.
0: C'est mon préféré. J'aime les romans de capes et d'épées pleins de magie et de princes ensorcelés.
6: Mais si tu l'aimes tellement, je t'en fais cadeau.
0: Mais monsieur...
6: J'insiste.
0: Oh, merci. Merci infiniment.

0: jamais ta cible, Gaston. 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
1: Le meilleur.
0: Aucune bête n'a la moindre chance de gagner contre toi. Aucune fille non plus, d'ailleurs.
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0: La fille de l'inventaire.
1: 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C'est l'heureuse élue que je vais épouser. La plus belle fille de la ville.
0: Sans doute, mais...
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1: À l'instant

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0: Cet après-midi, Octave et Mélo vont au théâtre voir un spectacle pour enfants.
1: Trop chouette!
0: Dans le hall du théâtre, il y a déjà plein d'enfants qui rigolent et qui courent dans tous les sens en attendant que le spectacle commence. Octave et Mélo rejoignent d'un bon pas cette joyeuse assemblée.

Ça y est, les portes s'ouvrent. Les parents cherchent les billets, les enfants trépignent. Tout le monde s'engouffre dans la salle. C'est la cohue. Mélo a très envie de faire pipi, mais la file pour les toilettes n'en finit plus. Oh non, il ne faudrait pas rater le début du spectacle. Heureusement qu'Octave lui garde une place. L'heure tourne. Octave guette son amie qui ne revient pas. Mais où est-elle? Elle s'est perdue? Non, Mélo est toujours dans la file. C'est long et elle commence à s'inquiéter. Et si elle ne pouvait plus rentrer dans la salle? Et si elle ne retrouvait pas Octave au milieu du public? Son cœur s'emballe. Et puis elle a tellement envie de faire pipi. Ouf, c'est son tour. Allez, vite, vite, Mélo. La revoilà. Elle se faufile dans la salle juste avant que les portes ne se referment. Octave lui fait un grand signe. Elle y est presque. Ça y est. Mélo est assise et pousse un grand soupir de soulagement. Les lumières s'éteignent. Le spectacle va commencer. Le grand rideau rouge s'ouvre. Une princesse, un roi, un clown, une sorcière, un marin. C'est toute une troupe de comédiens qui s'avancent sur la scène pour se présenter au public avec leurs beaux costumes pleins de couleurs. Octave est subjugué. Il aimerait tellement faire partie d'une troupe de théâtre lui aussi. Jouer sur scène, porter de si belles tenues et être applaudi par le public. Il s'y voit déjà. Très vite, Octave et Mélo se laissent emporter par l'histoire. La princesse a convaincu son papa, le roi, de se marier avec le marin qu'elle aime passionnément.

Mais la sorcière est aussi amoureuse de lui et elle va tout faire pour éliminer sa rivale. Pendant le dîner du mariage, on voit la sorcière mettre du poison dans le verre de la princesse et rire méchamment en faisant un chute complice au public.

0: tout le monde retient son souffle.
1: Quand la princesse qui n'a rien vu s'apprête à boire le verre, Octave, Mello et les autres enfants du public crient « Non !» très fort pour l'en empêcher. Toi aussi, crie « Non !» pour sauver la princesse. « Non, ne bois pas le verre !» Vas-y. « Non, non, non !»« Non, non, non !» Tu peux crier tout ce que tu veux pourvu qu'elle t'entende. « Non, ne fais pas ça !» Attention au poison, c'est dangereux. Stop, ne fais pas ça. Non. Encore plus fort. Non. Non. Non, non, non. Ouf. La princesse est sauvée et c'est un peu grâce à toi. Le mariage est célébré et ils vécurent heureux. Et eurent beaucoup d'enfants. Le spectacle est terminé. Tous les personnages reviennent pour saluer sous les applaudissements du public enchanté. Octave, lui, n'a qu'une idée en tête. Demander à ses parents de l'inscrire au cours de théâtre.
2: Bien

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2: Tu es là? Tu m'entends? Alors, ouvre grande tes oreilles. Je vais te raconter une histoire. Une histoire qui est arrivée à Toudou, mon doudou. Toudou et les bébés oiseaux. Toudou, mon doudou, est tout chou, tout mou, tout fou. Il me suit partout. Tiens, le voilà. C'est le matin. Le soleil est à peine levé, mais Toudou est déjà debout et il joue. Qu'est-ce que tu fais avec ce ballon, Toudou? Il est bien trop tôt pour jouer au ballon dans la maison. Tu ne veux pas te remettre au lit? Ce matin, Toudou a décidé d'empêcher tout le monde de dormir. Il fait du bruit, beaucoup de bruit.

C'est bon, Toudou. Tu peux arrêter. Tout le monde est réveillé. Et toi, est-ce que cela t'arrive aussi d'empêcher tes parents de dormir le matin? Ce matin, Toudou ne tient pas en place. Il a besoin de bouger, de sauter, d'escalader. Alors on est sorti se promener. Dehors, les rues sont désertes. Tout le monde dort encore. Tout est calme, silencieux. Enfin, presque silencieux. Toudou, tu entends l'oiseau? Regarde, il y a un nid à côté de lui. Toudou s'approche du nid sans faire de bruit. Chut. Oh! Et là, qu'est-ce qu'il voit? Tu as deviné? Il voit deux œufs. Il y a deux petits œufs dans le nid. Qu'est-ce que c'est que ce bruit? Oh! Il y a un petit trou dans la coquille. Elle se fendille. L'œuf est en train de s'ouvrir en deux. Et on voit quelque chose remuer à l'intérieur. Quelque chose de rose. Quelque chose de rose cherche à sortir de l'œuf. Et toi, est-ce que tu sais ce qui va sortir de l'œuf? L'œuf se casse en deux. Et l'on voit sortir de la coquille une patte, puis deux, un bec, une tête. Toudou, regarde, c'est un bébé oiseau. Il vient de naître. Et l'autre œuf s'ouvre aussi. Comme ils sont petits, il ne faut pas leur faire peur. Tu entends leur gazouillis? Les bébés oiseaux n'ont pas encore de plumes et ils ne savent pas encore voler. Cache-toi, Toudou! Voilà le papa oiseau. Il leur apporte à manger des chenilles et des vers de terre. Les bébés oiseaux ouvrent grand leur bec. On appelle ça la béquée. Et quand ils auront fini de manger, ils feront une petite sieste dans leur nid. Toudou, et nous, est-ce que l'on ne pourrait pas aussi retourner dans notre lit pour se reposer un peu? Et toi, est-ce que tu as déjà vu un nid d'oiseau? Est-ce qu'il y avait des œufs à l'intérieur? Est-ce que tu as déjà vu naître des oiseaux ou d'autres animaux? Et maintenant, c'est l'heure de danser. Avec tes pieds, avec tes mains, avec ta tête ou avec ton nez.

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0: Des craspecs. Je veux bien sûr parler de cacahuètes. Mais quoi? Vous connaissez pas cacahuètes? Mais cacahuètes, c'est la star de la ville au G, la ferme qu'il y a à côté de chez moi en Bretagne. On peut aller s'y balader, faire du toboggan, escalader des jeux, mais surtout voir les ânes, les moutons, les dindons, les oies, les poules, des petits lapins. Et le clou du spectacle, un gros cochon qui est là depuis toujours, qui s'appelle Cacahuète et qui est tellement célèbre à Saint-Brieuc qu'il y a même une BD qui raconte ses aventures. Les cochons, ça se roule toujours dans la boue. Mais est-ce qu'ils sont vraiment sales? Et puis, ils mangent quoi? Et ils écoutent quoi comme musique? Quel est leur holi préféré? Est-ce qu'ils arrivent à faire des Legos avec leurs grosses patounes? Pour le savoir, j'ai demandé à ma copine, la vraie journaliste de France Inter, le France Inter des grands, hein, Dorothée Barba, d'aller interviewer la star des cochons. Je veux bien sûr parler du seul, de l'unique, Cacahuète. Salut Dorothée.
1: Salut Baride.
0: Oh waouh, salut Dorothée. Mais Dorothée, pourquoi tu as une pince à linge sur le nez?
1: À cause de l'odeur, ça bue les cochons d'or?
2: Non mais ça va pas. Moi je pue. Moi je pue.
0: Bah ouais, un peu. Ouais, quand même.
2: Oui, bon j'avoue, je pue. Donc enchanté, je m'appelle Cacahuète, comme une cacahuète en fait.
1: Enchanté Cacahuète. Alors Cacahuète, si mes informations sont bonnes, vous êtes un cochon.
2: Alors, je suis plutôt une cochonne. Je suis une femelle, et la femelle du cochon, on appelle ça, eh bien, une truie.
1: Mm-hmm. Alors, je vais rentrer tout de suite dans le vif du sujet. Poser la question qui intéresse nos petits auditeurs et nos petites auditrices. Combien de caca faites-vous par jour?
2: Mais enfin, Dorothée! Mais comment pouvez-vous me demander ça?
1: C'est important, Cacahuète. Le caca, c'est la vie. Bon, je vais vous aider. Hein. On m'a dit qu'un cochon adulte comme vous, ça pouvait faire 3 gros kilos de caca par jour. C'est vrai?
2: Oui, c'est vrai. Et j'ai une petite manie. Je fais toujours mon petit tas de caca très loin de l'endroit où je dors. Au moins à 6 mètres. Moi, je suis propre, hein. Je veux pas dormir à côté de mes toilettes, hein.
1: Ah bah moi, pareil. Donc la réputation des cochons qui sont censés être sales, ce n'est pas tout à fait vrai?
2: Pas tout à fait, non. On est sales parce qu'on se roule dans la boue, c'est vrai. Mais ce n'est pas pour être les plus crassous possibles. En fait, c'est notre crème solaire. Si on ne se roule pas dans la boue, eh bien, on attrape des coups de soleil. C'est pour ça que l'été, je passe mon temps à dire à mes porcelets « Si tu sors, tu te protèges, hein ?» Et eux, ils disent « Mais maman, j'aime pas ça, ça colle !» Si, tu te roules dans la boue, sinon tu sors pas. Mais maman, je m'en moque. Et comme on transpire pas, bah c'est pareil. Quand il fait chaud, on aime se rouler dans l'eau, voilà. C'est pas sorcier.
1: Ah d'accord! Mais ça veut dire qu'il n'y a pas de déodorant pour cochon?
2: Non! Il n'y a jamais de pub à la télé qui dit coin, coin, coin, coin, coin, coin, coin, coin, coin, coin, coin. Dès le matin, je suis groin, groin.
1: En parlant de groin, il paraît que le vôtre est assez fantastique.
2: Mon nez? Ah mais oui, il est super mon nez. Il est tellement super que je me demande pourquoi on m'appelle Cacahuète et pas Cléopâtre, qui avait, paraît-il, un nez fort joli. Non, mon nez, il est 2000 fois plus sensible que les nez des humains.
1: Ah oui, et avec ces 2000 fois, vous n'arrivez pas à vous sentir vous-même parce que vous puez, hein?
2: Mais c'est la boue, Dorothée! Mon nez, il peut sentir une odeur à 11 km. Et je peux même sentir des choses qui sont enterrées très profond sous la terre, jusqu'à 7 mètres de profondeur. C'est pour ça que j'adore chercher les truffes.
1: Les truffes? Les champignons très chers? Mais comment vous faites?
2: Ma salive a la même odeur que les truffes. Donc, j'ai pas envie de me vanter, mais je reconnais l'odeur.
1: Ah oui!
2: Avec mon nez, je peux chercher des choses dans le sol. On dit alors que je fouisse.
1: Mais alors ça veut dire que si mon fils farfouille dans son cartable, je peux lui dire « Mais enfin, qu'est-ce que tu fouisses? Arrête de fouisser, s'il te plaît !»
2: Il farfouille avec son nez, votre fils?
1: Non.
2: Alors non.
1: Ok.
2: Hélas, je suis au regret de vous annoncer, Dorothée, que votre fils n'est pas un bébé cochon, un porcelet.
1: Et pourtant, sa chambre est une vraie porcherie.
2: Oh ben sinon, qu'est-ce que je peux vous raconter? Ah ben voilà, mon alimentation par exemple. Je suis omnivore, comme vous, les humains.
1: Quoi? Vous mangez les hommes?
2: Mais non! Être omnivore, ça veut dire qu'on mange de tout.
1: Même des choux de Bruxelles?
2: On adore ça! Je mange aussi bien des légumes que des fruits, que des choses qu'on trouve dans la terre. En fait, c'est pas compliqué. Si ça se mange, eh ben... je le mange. D'ailleurs, au Moyen-Âge en France, on nous donnait tous les restes à manger, à tel point qu'on servait même de poubelle. Au XIIe siècle, certains cochons avaient même une clochette autour du cou. Et leur travail, c'était de se balader dans les rues de Paris afin de nettoyer les immondices. Il faut dire aussi qu'à l'époque, on vivait vraiment avec les gens. On était des cochons de compagnie presque. On était pratique, en plus de recycler les déchets à notre façon.
1: En caca?
2: Oui, voilà, oui, en caca. On chauffait les maisons, et puis on nous mangeait aussi. Bon, on nous mange toujours, hein, mais à l'époque, on était vraiment des stars.
1: Aujourd'hui, vous êtes connu pour être très intelligent.
2: Ah, ça oui, on est très intelligent. On se souvient de plein de choses. On sait reconnaître les visages des humains. On est curieux, on sait reconnaître notre nom quand on nous appelle. Et on sait même nager. J'ai des cousins qui ont même réussi à jouer à des jeux vidéo avec un joystick et tout, hein.
3: Trop cool.
2: Nous adorons le contact avec les autres et quand on est petit, on adore jouer et faire semblant de nous battre. Mais nous n'avons pas que des qualités. Nous avons notamment un défaut.
1: Lequel? L'odeur?
2: Non! Quand on parle fort. Le cri du cochon s'appelle le grognement ou le couinement. Et quand on est très énervé, on crie tellement fort que c'est un bruit de 115 décibels.
1: Quoi? 115 décibels? Mais c'est le bruit d'un concert de rock!
2: Salut les cochons rockers! On se présente, on est les Rage Against de Groingroing. Bienvenue à notre concert!
1: C'est vrai que quand une truie gronde ses petits, ça fait un boucan terrible. D'ailleurs, parlons-en des petits. Combien de temps êtes-vous enceinte?
2: Environ 3 mois et demi. On dit même, pour s'en rappeler, qu'on met bas au bout de 3 mois, 3 semaines et 3 jours. Et je peux avoir beaucoup de bébés en même temps. Le record, c'est 36 porcelets d'un coup.
1: 36 bébés d'un coup? Et vous allez bien? Mais vous devez être crevée, ma pauvre!
2: Mais pas moi, Dorothée! C'était en 1993. Une truie a donné naissance à 36 petits cochons!
1: Ils devaient être débordés, les parents. Moi, je vois, hein, j'ai 2 enfants, bah, je suis déjà débordée. Alors, avec 36 bébés en même temps... Une dernière question, Cacahuète, pour la route. Tous les cochons sont roses avec des poils courts, comme vous?
2: Mais non! Il existe plus de 500 espèces de cochons. Certains ont des poils, d'autres même des petites bouclettes de laine. J'ai vu un reportage sur une éleveuse, Astrid, qui avait des cochons avec une petite frange sur la tête. On dit qu'on descend des sangliers sauvages. Mais figurez-vous que pendant la préhistoire, il y avait des sortes de gros cochons qui faisaient 2 mètres de haut. On les appelait les antélodons.
1: Nous arrivons à la fin de cette interview. Un grand merci, Cacahuète. Je vous adore.
2: Oh, merci, Dorothée. Moi aussi, je vous adore. Mais vous pouvez peut-être enlever votre pince à linge maintenant.
1: Non, je vais la garder encore un peu.
2: Allez.
1: Ok. Et voilà. Ah, ça pue! Ah, ça pue! Mais ça pue, là! Marine, je rends l'antenne. À vous, les studios.
4: Merci à Dorothée et à Cacahuète pour cette interview passionnante. Voilà, ça c'était les cochons, mais en mini-vulgaire. Hey, psst, Cacahuète, pourquoi ça pue autant là?
2: Bah, je suis propre, mais là j'avais pété.
4: Oui, oui, c'est bien ce que je me disais, oui.
2: Bah, elle l'a bien cherché, non? Avec sa pince à linge.
4: J'avoue.
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Je suis géante, légère, ardente. Je suis le ciel, la pluie, le matin, la lumière. 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

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Moi, j'avalerai. Oh, je m'en ferai joie. Une cohorte de paquebots avec plein de passagères, de passagers à chapeau, leurs bagages, leurs rêves de voyage, leurs bibelots et les menus dorés pliés du restaurant. Moi, j'engouffrerai sans crainte aucune les volcans éteints, les volcans en forme, la jungle tropicale et les grands fleuves d'Amazonie.

0: Ah oui, il y a des jours comme ça où moi, j'ai rudement faim. Les émotions. 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
1: Bon réveil, petit chaton. Tiens, Doudou est tombé du lit. Tu vas le ramasser? Voilà. Fais-lui un gros câlin maintenant. Vous êtes prêts à passer une belle journée? Allez, on reste ensemble sur...
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0: Coucou, petit doudou. Tu as passé une bonne nuit? De quoi as-tu rêvé? Je te souhaite une belle journée pleine de découvertes.
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0: Colline et François sont revenus voir leur ami Tony. Et cette fois-là encore, Vagabond doit les attendre dehors. Ils apportent plein de cadeaux. Colline a réussi à se faire donner un saumon cru par sa maman, qui doit être en train de se poser des questions. Et François a dû faire le tour des épiceries du quartier pour trouver des myrtilles. Mais Tony, si gourmand d'habitude, y touche à peine. Chat de feu est caché derrière un buisson. Il leur fait signe. Il veut leur parler. « Vous vous souvenez de moi, Chat de feu le messager ?» Votre ami, il ne va pas bien, il a trop goûté à la liberté, il ne supporte pas d'être enfermé dans une cage. Il est malheureux. Si c'est comme ça, dit François, je ne vois qu'une seule solution. Il faut le faire sortir d'ici, organiser son évasion. L'instant d'après, il soupire. Oui, mais on est juste un garçon, une fille et un chien qu'on ne laisse même pas entrer, on n'a aucune chance d'y arriver. Chat de feu lui répond. Ne te décourage pas trop vite. Moi, déjà, je suis avec vous. Alors regarde autour de toi. Et tâche d'en trouver d'autres qui pourront vous aider, comme moi. Et alors en s'y mettant tous, ensemble on y arrivera.
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2: 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Deuxième épisode, le radeau. Salut, petites oreilles. Comme tu le sais, Octave et Mélo ont rendez-vous avec les grives musiciennes à la mer. Guidés par leur ami l'aigle, nos deux héros ont suivi la source de leur rivière jusqu'en bas de la montagne. Ils viennent d'arriver dans une jolie clairière où niche un pivert. Et puis, tout au bout de la clairière, il y a une petite plage en galets au bord de l'eau. Chouette ! On peut faire des ricochets ! Allez, celui qui fera le plus de ricochets aura le droit à un bonbon. Mélo se lance. 3. Autour d'Octave. 5. C'est lui qui gagne. Mais il est tellement gentil qu'il propose à Mélo de partager le bonbon.

Dis, Mélo, tu crois que ça mange des bonbons, un aigle? Bah oui, qui n'aime pas les bonbons? En tout cas, moi, j'adore les crêpes. Et puisque l'aigle nous a dit que la mer, c'était comme une grande crêpe, à mon avis, on va bien se régaler. En attendant, Octave sort un autre bonbon de sa poche et vient le déposer au sol en faisant un petit signe à l'aigle.

Ici, la rivière est encore plus large. On ne peut plus du tout la traverser, car elle est devenue profonde. Et il n'y a pas de chemin pour marcher à côté. Nos deux amis regardent autour d'eux. Ils se demandent comment ils vont pouvoir continuer à la suivre. Si seulement ils pouvaient être des oiseaux, tout serait plus simple. Et voilà que le pivert se met à leur parler.

Mélo est emballé. Un radeau. Comme les Indiens. Ça, c'est l'aventure. Elle se met aussitôt à la recherche de grosses branches de bois. Il y a tout ce qu'il faut ici. Pendant ce temps, Octave farfouille dans son sac pour attraper la corde et les clous. Et pour le marteau, le bec du pivert fera l'affaire. Tout le monde s'active. Octave tient les clous. Le pivert les plante. Et pendant ce temps, Mélo fait passer la corde entre les branches pour bien les attacher entre elles. C'est fini! Nos deux amis ont réussi, grâce à l'aide du pivert. Tout le monde embarque. Capitaine Mélo, amiral Octave. Sans oublier les fidèles moussaillons. L'aigle aux longues ailes et le pivert perché sur l'épaule d'Octave. On reprend la route. Direction la mer.

Octave et Mélo sont fiers. Ils rament gaiement et un peu n'importe comment. Le radeau fait des tours sur lui-même et il n'avance pas. Allez, on a besoin de toi. Aide Octave et Mélo en ramant toi aussi pour faire avancer le radeau. Tu fais comme si tu avais une rame dans les mains. Tu la tiens bien fort. Et puis tu rames. Gauche, droite. Gauche, droite. Tu dois sentir que tu pousses l'eau avec ta rame. Gauche, droite. Encore une fois. Gauche, droite. Ah bah oui, c'est pas facile, hein? Allez, du nerf. Droite. Gauche, droite. Gauche, droite. Super. Ça y est, grâce à toi, Octave et Mélo rament ensemble. Ils ont trouvé leur rythme.

Désormais, le radeau file droit sur la rivière paisible. L'aigle et le pivert volent tranquillement devant. Les deux amis discutent. « Mais alors la mer, c'est comme une soupe ou c'est comme une crêpe ?» demande Octave qui n'y comprend plus rien. « Ben, un peu les deux avec du sable dedans, » répond Mélo. « Ah bah, ça a l'air rigolo en tout cas. »« Oui, mais je sais pas si c'est très bon finalement. » Autour d'eux, le paysage défile.

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2: En attendant la prochaine histoire, on va danser un peu. Tu me donnes la main ? Allez, c'est parti !

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0: Waouh ! Elle était chouette, cette chanson. Allez, maintenant, on va s'évader avec une nouvelle histoire. Tu me rejoins ?
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2: Quelle bestiole as-tu choisi ? C'est étrange comme son. C'est mouillé comme deux bouches qui s'embrassent. Ça semble venir du sol. Nous sommes en Bourgogne. Autour de nous, à perte de vue, des lignes et des lignes de vignes de raisin.
3: Là, un escargot.
4: Là,

0: C'est lui qui a laissé toute cette bave derrière lui. C'est un escargot de Bourgogne. On le reconnaît à sa grosse coquille couleur crème et à ses fines stries marron foncé. On l'appelle l'escargot des vignes, mais aussi Helix pomatia. En grec, Helix signifie spirale et pomatia est le nom d'un mollusque qui ferme sa coquille en hiver. Bonjour, monsieur de Bourgogne.
1: Une cigogne ou une cigogne?
0: J'avais oublié que l'escargot est sourd comme un pot. J'ai dit bonjour, monsieur de Bourgogne.
1: Ah, bonjour, mais vous pouvez m'appeler papy ou mamie, comme vous préférez, c'est égal.
0: Ça lui est égal parce que l'escargot est hermaphrodite, c'est-à-dire qu'il est à la fois mâle et femelle.
1: Qu'est-ce que vous dites? Sachez que je suis une espèce protégée. Il est formellement interdit, selon vos propres lois d'ailleurs, de me ramasser pendant la saison de reproduction. C'est-à-dire entre le 1er avril et le 30 juin. Et nous sommes le...
0: Le 28 mars.
1: Le 28 mars. C'est pas bon pour moi ça. Ça veut dire qu'il faut que j'évite de me faire ramasser encore pendant... 2 jours. Oh, ça perd les popettes.
0: Alors, rassurez-vous, je ne veux ni vous cueillir, ni vous manger.
1: Ah, ben, je préfère ça. Vous savez, je suis très, très...
0: Oui.
1: Très, très, très vieux. J'ai 8 ans. Vous imaginez, 8 ans.
0: C'est vrai que c'est exceptionnel, puisqu'un escargot de Bourgogne vit dans la nature en moyenne 7 à 8 ans.
1: J'ai eu une vie bien longue et bien difficile. En un mot, j'en ai bavé. Taupe, loire, lézard, pie, merle, blaireau, hibou, héron. Héron, petit patapon. Et j'en passe. Tous après moi pour me gober. Mais avant de finir dans une assiette fourrée avec de l'ail et du persil plein mon salon, j'ai un rêve. Vous voyez le mur là-bas, au bout de la vigne? Eh bien, je rêve d'aller sentir ce qu'il y a derrière. On m'a parlé d'un pays d'or bleu, au parfum fort et envoûtant.
0: L'or bleu? Ah, on a dû vous parler d'un champ de lavande. Je peux aller regarder pour vous si vous voulez. Ça ne prendra qu'une minute.
1: Ah, non. Ah, patience. Je veux le découvrir par moi-même. Vous voyez le premier pied de vigne derrière moi? C'est de là que je suis partie il y a 1 an.
0: 1 an? 365 jours pour faire 5 mètres? L'escargot se déplace grâce à son pied. C'est un gros muscle au niveau de son ventre qui tour à tour se contracte et s'allonge. Il peut parcourir en moyenne 4 mètres par heure avec ce ventre-pied qui ne peut aller que vers l'avant.
1: Oh, je n'avance plus à cause de la chaleur. Il n'a pas plu depuis 2 semaines.
0: Les escargots terrestres ne sont actifs que lorsqu'il y a assez d'humidité. Ils ont besoin d'être hydratés pour fabriquer leur mucus, cette bave qui leur permet de se déplacer pour se nourrir. Voilà pourquoi ils ne sortent que les jours de pluie.
1: Oh non, pas elle, pas la grive musicienne. Oh, si elle me voit, je suis cuit. Je rentre à la maison. Hé, l'humain! Vous toquez quand elle est partie?
0: D'accord. Lorsque l'escargot sent qu'un danger approche, il se met à l'abri en rentrant dans sa coquille. Il la ferme encore une fois grâce à son mucus. Cette bave qu'il fabrique est étonnante.
2: Elle peut passer du liquide au solide et inversement. Liquide pour avancer, collante pour adhérer et solide pour bloquer l'entrée de sa maison comme le ferait une porte.
1: Ouais, l'ami, ça peut sortir. Vous avez toqué ?
0: Ce n'est pas moi, c'est la pluie. Mais oui, c'est bon, la grive est partie.
1: Hein ? Comment ? La pluie ? Ah ! La pluie ! Miracle !
0: Une bourrasque de vent a emporté l'escargot. Escargot ! Escargot !
1: Je suis là, mon petit.
0: L'escargot a atterri tout au bout de la vigne, au pied du mur. Quelle chance ! Vous allez bien ?
1: On ne peut mieux. Je viens de gagner au moins 6 mois de marche.
2: L'escargot se lance dans l'ascension du mur.
0: Ça y est, il est en haut du mur. Bravo, escargot !
1: Je ne sens rien de particulier. Oh, où est mon or bleu ?
0: La lavande n'est pas encore en fleur. Elle ne fleurit qu'en juillet. Je suis vraiment désolé. J'aurais dû y penser.
1: Bah, vous avez attrapé un rhume. Rentrez tout de suite chez vous, vous mettre au chaud. Mais avant, servez-vous, mangez un peu de ma bave. C'est excellent pour les toux sèches.
0: Merci, mais non merci, parce que là je...
1: Bah, allez-y, avalez. Allez, n'ayez pas peur. C'est de la bonne bave bien fraîche.
0: D'accord, mais juste une lichette. Allez, courage, Denis.
1: C'est tout ?
0: C'est bon, hein, j'en ai pris assez. Je me sens beaucoup mieux.
1: Allez, prenez-en plus pour chez vous. Profitez-en. Vous pourrez vous entartiner le visage le soir avant de vous coucher. La bave d'escargot, y a rien de mieux pour la peau.
0: Merci du conseil. Je le ferai à la maison, promis.
1: Excusez-moi, maintenant, il faut vraiment que je me repose un peu avant le mois de juillet. Oh, il ne me reste que 3 mois pour être en forme pour la lavande. Je sens qu'elle va sentir très bon. Patience. Je suis vieux, je suis sourd, je suis lent, mais je sens, je sens.
0: Au revoir, escargot. Reposez-vous bien.
1: Salut, l'humain. Je rentre dans ma maison coquille. Rendez-vous dans 3 mois.
2: Quel est l'autre nom de l'escargot de Bourgogne ? Félix Tomata, Élix Pomatia, Ulysse Patata. Oui, c'était bien Élix Pomatia. C'était une aventure bien baveuse, mais c'était bestiolement génial.
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0: Bonjour toi, c'est l'heure de te réveiller. On va prendre un super petit déjeuner, on va s'habiller, on va se brosser les dents et c'est parti pour une nouvelle journée.
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1: 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Les animaux de la jungle. Salut petites oreilles. Dans cet épisode, tu vas entendre la musique des animaux de la jungle. Celle des singes qui se balancent, des papillons multicolores et même des jaguars. Alors suis-nous et laisse-toi envoûter par la beauté de la faune tropicale. Octave et Mélo partent en expédition dans la jungle. C'est l'aventure. Ils commencent à se frayer un chemin entre les lianes, en avançant à petits pas. Une, deux, une, deux, une, deux. C'est merveilleux ici! Ils n'ont jamais vu autant de couleurs, de plantes et d'oiseaux au même endroit. C'est un vrai paradis! Mais il fait très très chaud. Milo s'arrête un instant pour se rafraîchir. Oh, juste là, elle voit un petit singe assis tout seul, sur un tapis de mousse. Il a l'air tout triste. On dirait qu'il pleure. Il a peut-être perdu sa famille. Pas étonnant, c'est un vrai labyrinthe ici. Et si Octave et Mélo l'aidaient à retrouver sa maman? Bonne idée. Mais comment faire? Tiens, un canari là-haut. Peut-être qu'il sait quelque chose. L'oiseau répond. Il leur explique le chemin. C'est incroyable. Bah oui, de là-haut, il voit tout. Attends, tu parles un peu vite, canari. Est-ce que tu peux répéter? Oui, depuis le début? Oui. À gauche. Oui. Ensuite à droite. Au bout, au bout. Oui. D'accord. Super. Merci, canari. Allez, viens, petit singe. On va retrouver ta maman. Nos deux petits héros suivent les conseils de l'oiseau. Après le grand palmier, prendre sur la droite et continuer un peu sous la canopée. Puis, passer devant le massif d'hibiscus rose fuchsia. Et à gauche, oui, on devrait arriver au bananier.

Il marche. Il marche depuis longtemps maintenant. Mais toujours pas de bananier en vue. Octave fait une pause. Ce qu'il peut faire chaud ici. Tout à coup, le petit singe saute dans ses bras. Il tremble. Il a peur de quelque chose. Oh mon Dieu! Devant eux, un jaguar. Au secours! Mais les deux amis sont cloués sur place. Et c'est tant mieux. Car dans ces cas-là, il ne faut surtout pas bouger. Juste attendre que la bête passe son chemin. Octave et Melou ferment les yeux et attendent, le cœur battant.

quand il rouvre les yeux, le jaguar n'est plus là. À la place, des milliers et des milliers de papillons volaient autour d'eux. Orange, bleu, rose, jaune, violet, rouge, il y en a de toutes les couleurs et de toutes les formes. C'est magnifique. On dirait qu'ils veulent aider Octave et Milo. Ils forment comme un grand nuage pour leur indiquer la bonne direction. Le singe les encourage. Sa maman ne doit plus être très loin. Tiens, est-ce que tu sais faire le papillon avec tes mains? Je vais t'aider. Tu mets tes paumes en l'air, puis tu croises les poignets. Tu joins les pouces et tu agites les doigts. Plus vite ou plus lentement, à la vitesse que tu veux. Je recommence si tu veux. Les paumes en l'air, on croise les poignets, on joint les pouces et on agite les doigts. Génial! Toi aussi maintenant, tu es un papillon dans la jungle. Tu peux voler où bon te semble. Allez, petit papillon, en avant! Octave et Mélo se sont remis en route, guidés par les milliers d'ailes multicolores. Ce moment est magique et ils voudraient qu'il dure pour toujours. Mais tout d'un coup, les papillons se volatilisent. À la place, devant eux, un grand bananier. Le petit singe bondit, sa maman est là. Elle lui tend les bras. Octave et Mélo dansent de joie. Ils ont réussi leur mission.

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1: Toute cette histoire m'a donné envie de danser. Pas toi ? Tu n'aurais pas envie de te trémousser ?
2: Mon tout petit bras sans terre !
1: Allez, viens, on va remuer nos popotins.

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1: 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Le matin. Salut, petites oreilles. Dans cet épisode, tu vas entendre la musique du matin. Celle qui sent le doudou, les tartines grillées et la confiture de fraises. Alors, ouvre tes yeux, ça va commencer. C'est le matin. Octave et Mélo se réveillent chacun dans leur maison. Hop, Mélo saute du lit. Direction la cuisine. Octave, lui, a du mal à se réveiller. Et puis, il y a école. C'est si bon de rester au chaud sous la couette et de rêver encore un peu.

0: Tu risques d'être en retard à l'école.
1: Son papa l'appelle depuis la cuisine. C'est l'heure du petit déjeuner. Allez, c'est à toi de jouer. Aide Octave à sortir du lit en bâillant très fort. Ça va l'aider à se réveiller, j'en suis sûre. Ouvre bien grand la bouche. Tu peux bâiller plusieurs fois, c'est très contagieux, tu sais. Plus tu bâilles, plus il va bâiller et plus il va réussir à se lever. Fais comme moi. Ah, le voilà qui émerge. Bien joué. Bravo. Mélo, de son côté, savoure son bol de chocolat chaud. Ça sent bon. Elle étale consciencieusement le beurre sur sa tartine. Elle ajoute la confiture. Elle la croque. Et elle recommence encore et encore jusqu'à n'avoir plus faim. Beurre, confiture, croque. Beurre, confiture, croque. Une fois le repas terminé, nos deux copains ont encore plein de choses à faire. S'habiller, se débarbouiller, se brosser les dents, préparer leur cartable, prendre un petit goûter pour la pause, enfiler leurs chaussures, faire leurs lacets et mettre un manteau. Pfiouh!

Mélo est déjà prête. Comme tous les matins, elle attend Octave dans le hall de l'immeuble. Ah, enfin, le voilà, en route. Main dans la main, il marche gaiement sur le chemin de l'école et saute à pieds joints dans les flaques.

0: lapins sont déjà dans la cour. Octave et Mélo foncent les rejoindre.
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1: 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Une marelle ? 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

0: cueillir une banane, oui, ça se fait sans astuce.
1: Aïe.
0: Mais c'est tout un drame, si c'est un cactus. Si vous chipez des fruits sans épines, ce n'est pas la peine de faire attention. Mais si le fruit de vos rapines est tout plein d'épines, c'est beaucoup moins bon.

0: Oh mon Dieu, ce que c'est bon de vivre. Essaie et détends-toi. Oui, rafraîchis-toi. Mets-toi à l'aise. Viens sur mon ventre. Et laisse-moi te dire une chose, petit frère. Si tu travailles comme cette abeille, tu te rendras malade. Ne gâche pas ton temps pour l'impossible. Et si tu peux le trouver, alors tant mieux pour toi.
1: Et tu verras que tout est résolu lorsque l'on se passe des choses superflues. Alors tu ne t'en fais plus. Il en faut vraiment peu, très peu pour être heureux.
2: Il

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0: Anatole, ça ne le dérangeait pas. Je me demande même s'il les entendait. Il était rêveur. Il était distrait. 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

0: quoi faire. J'ai pas de copain, ni pirouette, ni tintinabule. J'en ai marre d'être dans cette maison bizarre. Je sais pas quoi jouer, moi.
1: Un peu d'énergie. Un peu d'énergie.
0: Le robot, mon Apollo. Je t'avais oublié, toi. Qu'est-ce que tu dis?
1: Tu es trop mou.
0: Trop mou? Eh ben, dis donc.
1: Tu n'as pas d'énergie.
0: Mais si, j'ai l'énergie.
1: Va dehors faire travailler tes oreilles. Écoute l'énergie des sons.
0: Et les sons, ils ont de l'énergie?
1: Bien sûr, des sons.

0: ça cogne, ça explose, ça glisse, ça jaillit, ça tombe, ça ralentit.
1: Qu'est-ce qui t'arrive, Monobolo? T'as plus de piles. Et dis donc, toi aussi tu deviens tout mou. Allez, je vais aller t'acheter des nouvelles piles, parce que comme ça, immobile, t'es vraiment pas drôle, hein.

0: quel froid de canard. Un vrai temps de chien. Oh là là, qu'est-ce que ça dégringole. C'est qui fait tomber la pluie? Des fois, je me demande, c'est qui fait tomber les gouttes d'eau de là-haut, hein? Eh ben, moi, je crois que c'est un musicien. Parce que si on écoute vraiment bien, eh ben, celui qui fait tomber les gouttes d'eau, il s'amuse bien. Bon, allez, j'y vais. Mon parapluie. Ça y est! Oh, ça cogne! Ça claque! Ça rebondit! Je suis tout éclaboussée. Je vais mettre un peu à l'abri dans la petite cabine du jardin. Oh, ça tambourine, pas pareil. Oh, elles sont fortes, ces gouttes d'eau. Toutes ensemble, elles font un bruit, un gros bruit. Vite, vite, mon parapluie. Je vais me cacher dans la voiture du marchand de bruit. C'est encore un autre son. Mais toujours il tape, il cogne et saute. Moi je crois qu'il y a un musicien de la terre et du ciel. Ouais. Tiens, je vais aller lui dire deux mots au milieu du jardin. Je vais monter sur le banc là. Musicien! Musicien de la terre et du ciel! C'est moi! Timothée! J'ai ouvert grand mon parapluie et grand mes deux oreilles! Tu peux pas mettre un peu moins d'énergie pour faire tomber la pluie? Oh! Mais. Il obéit? Il existe pour de vrai? Maintenant, il pleut tout doucement. Ah, pluie douce, c'est comme ça que je t'aime. Quand tu tapotes, tu picotes mes joues et que tu me chatouilles dans le cou. Mais c'est moi qui commande tous ces bruits. Dans ce jardin magique, tout est possible. Ah, on va voir si c'est vrai. Musicien! Musicien de la terre et du ciel! Je vais te poser une devinette. Tu connais des sons qui éclate, gronde et roule. Ouais, c'est au tonnerre que je pensais, t'as gagné. Oh alors, et maintenant, c'est à toi de me poser une devinette. Et ça, qu'est-ce que c'est que ça? On dirait de l'eau. Si c'est de l'eau, arrête-toi! Je m'en doutais que c'était pas ça. Alors, ça craque, ça fait plein de toutes petites explosions. Ça serait pas, tu sais, celui qui dévore les bûches dans les cheminées. Ouais, les arbres dans les forêts. Et même les maisons, des fois. T'es le feu! Je t'ai trouvé! Gagné! Bon, alors, à moi maintenant. Oh, une goutte sur mon nez. Ça vient des armes. Ils sont tout mouillés. Oh, une autre dans l'œil. Une par terre. Elle s'est noyée dans un petit ruisseau de pluie. Goutte, petite goutte, bah, où tu t'en vas? Hé, musicien de la terre et du ciel, tu peux me raconter l'histoire de cette goutte d'eau? Tu peux faire comme un cinéma que pour mes oreilles et me dire où elle s'en va si vite?
1: Oui, où tu cours si vite dans la forêt?

Dans le torrent de la montagne. Vite, vite. Tu sautes par-dessus les pierres. Vite, vite, tu te faufiles dans les herbes. Attention. Attention. La voilà qui dégringole dans une cascade. Oh là là. Oui. Oh, ça doit lui faire mal.

Tu te jetais dans le ruisseau de la campagne, qui glisse dans les herbes. Et où tu vas comme ça sans jamais t'arrêter, hein?

Te voilà dans une grande rivière, calme, mais assez forte pour porter des bateaux. Et la rivière, où elle va comme ça si sûre d'elle ?

fini le calme. Hein. Oh, les grosses vagues qui roulent et grondent. Elles s'en vont, elles reviennent. Oh là là.

Le musicien de la terre et du ciel, tu sais bien jouer avec les sons, les faire grossir, les bousculer, les calmer. Le monde entier comme un grand orchestre. J'ai bien envie de te poser encore une devinette. Attends, tu connais un son qui est long, long, long et qui vient de loin, qui grossit, grossit, grossit et puis s'en va. Tu sais pas, hein?

trouve des sons qui font comme un grand trait, comme s'ils étaient lancés très loin, très fort et qui explosent. Et un qui veut faire

0: Qu'est-ce qui me pousse comme ça? Oh, il souffle. Scale, grossis, grossis. Arrête. Arrête. J'ai trouvé. C'est le vent. J'ai trouvé. Arrête-toi. Mais arrête-toi. Mais ça marche plus. Mais c'est plus moi qui commande. C'est passé. J'ai quand même pas rêvé. C'est vraiment un jardin bizarre. Et Monobolo, tu sais, il me semble que j'ai fait le chef d'orchestre avec tous les bruits du dehors. Et même que je crois que je suis copain avec le musicien du ciel et de la terre. Je sais entendre l'énergie des sons de la pluie, de l'eau qui coule, du tonnerre, des machines.
1: Et mes piles.
0: Hein?
1: Mes

0: Et maintenant, pour faire apparaître une nouvelle musique, tape dans tes mains trois fois avec moi. Attention. 1, 2, 3.
1: En deux petits, voilà.

0: grand bonhomme, c'est moi ton gentil papa. Et le petit bonhomme, c'est toi dans mes bras.
1: Oui, le grand bonhomme, c'est toi mon gentil papa. Et le petit bonhomme, c'est moi dans tes bras.
0: C'est très ressemblant.
2: Ouais, mais c'est pas tout. Regarde, regarde.
3: Il y a aussi le soleil.
1: Des oiseaux qui volent.
4: Des oiseaux qui volent.
1: Des fleurs.
0: Bravo.
1: Des champignons.
0: Extraordinaire.
3: Des nuages dans le ciel.
0: Mais tu es très doué, mon petit.
1: Tu vois le soleil?
0: Oui, je vois.

0: canard a laissé ses plumes. Puis s'est envolé vers la lune. Il y avait pas d'eau. Alors, il est revenu tout penaud.
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2: 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Tu vas trop fort!
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3: Quelle bestiole as-tu choisi? Je marche depuis des heures dans le désert africain du Kalahari. Le paysage est toujours le même. Quelques arbres épineux, des buissons, de petites plantes desséchées. La chaleur est encore écrasante en cette fin d'après-midi, malgré les rares nuages qui traversent le ciel. Ah! J'entends comme des aboiements et des sifflements. Pas de doute! Ce cri très spécial dans cette région aride, c'est le suricate.
4: La

0: Alerte au clan! Danger à 500 mètres! Tous aux terriers! Alerte! Alerte!
1: Oh! Il est à 500 mètres devant moi, debout sur une termitière, planté comme un petit soldat. C'est bien un suricate avec une longue queue fine, un pelage beige couvert de bandes sombres sur le dos. Il n'est pas plus grand qu'un double décimètre, pas plus lourd qu'un kilo d'orange. Mais il se tient très droit sur ses pattes arrière, les pattes avant repliées sur sa poitrine. Il tourne son museau pointu de tous côtés pour surveiller les alentours. Avec ses yeux cernés de noir, il peut voir loin, très loin, jusqu'à 2 kilomètres. Il n'a pas volé son nom de sentinelle du désert.
0: Alerte! Alerte! Un aigle nous fonce dessus! Pas question qu'il emporte ne serait-ce qu'un seul d'entre nous! Tous aux terriers!
1: C'est la panique au sol. Ils sont au moins 30 suricates à détaler dans tous les sens pour courir vers leurs terriers. Je ne m'en étais pas rendu compte, mais il y a plusieurs trous d'entrée.
0: Attention! L'aigle descend sur nous! Ses serres sont grandes ouvertes! Le premier qui l'attrape, il l'enlève! Dépêchez-vous, les suricates! Plus vite! Hé! Mais qui s'occupe de mes 5 petits? Où est leur suriciteur? Ils n'arriveront jamais à rejoindre un terrier tout seul. Bon, je vais les diriger.
1: La femelle suricate se précipite vers les 5 petits isolés pour les guider vers l'entrée de terrier la plus proche. Ses poils couleur sable lui permettent d'être quasiment invisible pendant qu'elle fonce aider les petits. Pendant ce temps, tout le clan a disparu sous terre. Le terrier des suricates est un vrai labyrinthe. C'est l'abri idéal contre les prédateurs, mais aussi contre les éléments naturels. Il les protège de la chaleur du midi, comme du froid de la nuit.
0: Ça y est! Tout le monde est bien planqué! Aucun suricate ne bouge tant que je n'ai pas donné le signal de sortie! Oh, c'est quand même pas le rôle d'une dominante de surveiller ses gosses! Normalement, c'est au clan de le faire. Les autres n'ont pas le droit d'avoir des petits à eux. Ils ont bien le temps de s'en occuper. Ah, enfin, l'aigle repart. Il a raté son coup. C'est bon, le clan. Vous pouvez sortir. Mais ce n'est plus à moi de faire la sentinelle. Chacun son tour. Maintenant qu'on est en sécurité, grand câlin pour tout le monde.
1: Les suricates sortent de terre. Ils quittent leur terrier par petits groupes et se serrent dans les bras les uns les autres, comme nous le ferions, nous les humains. Une nouvelle sentinelle s'est installée tout en haut d'un buisson pour veiller sur le clan.
2: Rien de tel qu'un bon gros câlin pour resserrer les liens. Nous les suricates, on adore. Câlin le matin réveil, câlin le soir avant d'aller dormir. Câlin supplémentaire chaque fois que le clan a terrassé l'ennemi. Allez, mes petits, il est temps de vous éduquer.
1: Tiens, la suricate dominante entraîne ses petits à l'écart, dans les broussailles poussiéreuses du désert du Kalahari. En langue tswana, Kalahari signifie « lieu sans eau ». Il y pleut très rarement, ce qui n'empêche pas les suricates d'y vivre. Ils peuvent se passer de boire. Ils se désaltèrent grâce au liquide contenu dans ses proies et dans les plantes qu'ils consomment parfois. Oh ! Mais qu'est-ce qu'elle fait ? Elle est en train de déterrer un scorpion. Fais gaffe, suricate ! C'est dangereux, les scorpions ! S'ils te plantent son dard dans le corps, t'es fichu !
0: T'inquiète ! Son venin ne peut rien contre les suricates. Nous sommes immunisés. Allez, mes petits suris, c'est l'heure de la leçon de scorpion. Regardez celui-là, à moitié enfoui dans le sable. Il est gros, il a l'air bien juteux. Parfait. C'est le moment de vous apprendre l'art de la chasse chez les suricates. Il faut se méfier de ses pinces et s'attaquer à son dard venimeux. Sans lui, il n'est plus rien.
1: Le scorpion ne se laisse pas faire. Il attaque, agite ses pinces, brandit son dard. Mais la suricate parvient à saisir le dard entre ses dents pointues. Elle l'arrache. Pour le scorpion, c'est la fin. Il a cessé de se débattre Elle le tient dans sa gueule, il est inerte. Elle le donne à ses petits qui commencent à le dévorer en écrasant la carcasse entre leurs mâchoires.
2: Succulent. Bon, demain, leçon de termite. Ou d'araignée peut-être. Ou de papillon. Oh, on verra bien ce qui se présente. Mais le soir va bientôt tomber. Il est temps que je vous ramène près du clan. En route, les suricates! Et faites attention où vous allez. Vous devez respecter les frontières de notre territoire. Vous les reconnaîtrez. On les a marquées avec notre odeur. Il ne faut jamais provoquer les voisins. Un clan qui s'introduit sur le territoire d'un autre entraîne toujours une bataille rangée. Allez, suivez-moi! Mais... C'est l'alerte de la sentinelle! Qu'est-ce qui se passe encore? Un cobra? Il nous avalerait avec plaisir, celui-là. Cette fois, je ne m'en sortirai pas toute seule. Même une dominante a besoin de son clan. Derrière moi, les gosses! Je vais tenir l'adversaire en respect, en attendant les renforts.
1: Le suricate dresse la queue. Il montre les dents et bondit devant le serpent qui se redresse. Il est largement plus haut que lui. Son venin, mortel pour les autres espèces, ne peut pas tuer les suricates, mais il peut les rendre très malades pendant plusieurs heures.
2: Enfin les voilà! Avec moi, mon clan! Encerclez le cobra! Harcelez-le! Essayez de le mordre!
1: Les suricates arrivent rapidement et en nombre, la queue dressée. Le cobra est attaqué de toutes parts. Il élargit son cou pour paraître plus impressionnant et lance sa tête à droite, à gauche. Mais il n'attrape que du vide. Le cobra ne sait plus où donner de la tête. S'il poursuit le combat, il va finir par se faire mordre et déchiqueter. Mais non, il a compris. Il se laisse glisser au sol et s'enfuit dans le sable.
2: Un serpent n'a aucune chance contre un clan de suricates. Bravo à tous! Vous êtes les plus beaux, les plus courageux, les plus solidaires de tous les animaux du désert. Oh, câlin général! Et retour au terrier. La journée se termine. C'est l'heure du bain de soleil. Un bain pour le lever du soleil et un bain pour son coucher. C'est la routine santé de tout suricate qui se respecte.
1: Les suricates sont revenus devant le terrier. Allongés les uns à côté des autres, ils lèvent le museau vers le ciel et profitent des derniers rayons du soleil avant de retourner dans leur maison souterraine pour dormir. Salut les suricates!

0: Pendant cette aventure, nous avons entendu le mot « Kalahari » en langue tswana. Que signifie-t-il ? Désert de sable rouge, pays du serpent, lieu sans eau.
1: Bravo ! Kalahari signifie bien « lieu sans eau » ou « la grande soif » en langue tswana. C'était une aventure suricaline, mais c'était bestialement génial.
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Il est 12 heures sur mon tout petit France Inter. 12 heures ? Oh, mais non, on dit midi.

0: applications sont vraiment super.
1: Ça t'arrive parfois de faire le classement des meilleurs camions du monde? Moi, oui. Et voilà mon top 3.
2: Chouette.
1: Vous l'avez compris, c'est...
3: Top 3 de Marine Barousson, yeah.
1: On commence avec le...
3: Top 3.
1: Le camion de Fred et Jamy dans C'est pas sorcier, la meilleure émission du monde pour apprendre des trucs, évidemment.
4: L'eau est liquide.
3: Top 2.
5: Voilà, c'est tout bon. Vas-y, mets les gaz.
1: Martin, le camion dépanneuse de Cars. Évidemment, il est trop sympa. Et alors, qu'est-ce que je vais choisir en top 1? C'est pas facile, hein, mais il y a quand même les camions de pompiers qui éteignent le feu, les camions des ambulances qui sauvent des gens, les camions qui permettent de déménager, les camions dans lesquels on peut dormir quand on vit la van life, le camion des cartes du marché, évidemment, les camions de transport de marchandises, les camions qui font du ciment, le camion de manger qui passe par la van life, les
2: petites Marie, arrête!
1: Oh, je sais! Je sais lequel est mon préféré! Vas-y, Josepha, lance le jingle!
3: Top 1!
1: Et bien sûr, le camion de glace qui fait aussi des gaufres et des chichis sur la plage à côté de chez moi! Oh, ça, c'est le meilleur camion. C'est bon, les glaces. Voilà.
3: C'était le top 3 de Marine Barousson. Yeah.
4: À bientôt.
2: C'est tout.
1: Bon, ok. Et en camion cool, il y a aussi le camion poubelle.
2: Trop cool.
1: Un camion poubelle, c'est quoi? C'est un camion benne, donc un camion doté d'une benne. Une benne, c'est comme une grosse caisse, c'est pour contenir un max de trucs. Par exemple, toi, t'as tellement de jouets chez toi qu'au lieu de mettre ça dans des caisses partout, ben, on pourrait faire une benne de jouets. Et quand c'est des très grosses bennes, eh bien, on dit que ce sont des big bennes.
6: Good morning.
1: Un peu comme la grosse horloge à Londres.
2: N'importe quoi.
1: Bref. Ce camion benne, il récolte les déchets, les écrase pour qu'ils ne prennent pas trop de place

0: et ensuite, il peut les décharger. En gros, c'est une poubelle avec des roues qui mange des poubelles. Les camions de poubelles, c'est trop bien qu'ils passent parce que sinon, on aurait des poubelles partout et ça puerait trop. D'ailleurs, dans le passé, Paris était tellement sale qu'on l'appelait...
1: La capitale de l'ordure et du pissin.
0: Ça veut dire la capitale des poubelles et du pipi. T'imagines ? Aujourd'hui, on dit que c'est la plus belle ville du monde. L'endroit le plus romantique. Mais avant, c'était connu pour son odeur de pissou. Avant, ça puait tellement Paris qu'on pouvait dire que ça avait l'odeur de... ton doudou. T'imagines comment ça devait puer. Oh, rien que d'y penser, j'ai envie de vomir.
2: Marine, arrête.
0: En vrai, en France, on ramasse les ordures depuis très longtemps. Avant l'invention de la voiture, les camions poubelles, c'était une grande caisse montée sur des roues qu'on appelait un tombereau d'enlèvement. Et le déchargement se faisait par l'arrière. Comme un camion benne. Cette caisse était tirée par des chevaux. Pour les matériaux recyclables, papier, ferraille, bois, etc., il y avait des charrettes conduites par des gens qui allaient de village en village. Mais les premiers vrais camions poubelles, tels qu'on les connaît, ont été inventés aux États-Unis en 1938. Ils étaient révolutionnaires parce qu'ils étaient capables de tasser les ordures. On pouvait donc mettre deux fois plus de déchets dedans. Pratique !
3: Oh yeah !
0: Il y a différents types de camions poubelles. Parfois, les ordures sont chargées par l'avant ou le côté. Dans ce cas, le camion a des sortes de bras robotisés qui peuvent récupérer les poubelles et faire basculer les ordures dans la benne du camion. Et parfois, le chargement se fait par l'arrière. Et dans ce cas, il y a des personnes qui doivent accrocher les poubelles au camion. C'est le cas de quasiment tous les camions poubelles en France. Tu as déjà dû les voir dans la rue et t'arrêter pour les regarder.
2: Waouh !
0: Comme tous les enfants. Tous.
2: C'est génial !
0: Et en même temps, c'est normal. C'est tellement intriguant. On se dit, mais comment ça marche ? Le camion poubelle, est-ce qu'il mange toutes les poubelles ? Et s'il y a une poubelle qui n'est pas à son goût, est-ce qu'il dit « beurk » et il recrache et il rote ?«
2: Beurk »
0: Pour faire marcher un camion poubelle, il faut trois personnes. Une personne qui conduit le camion, et deux personnes qui sont debout à l'arrière, qu'on appelle éboueur ou éboueuse, équipier de collecte ou mon nom préféré, ripper. Parce que ripper, ça veut dire faire glisser ou déraper. Ripper, en fait, c'est faire glisser la poubelle pour la présenter devant les lève-conteneurs. Il est super ce nouveau mot, tu pourras t'en servir la prochaine fois que tu feras du vélo et que tu feras un gros dérapage. Tu sais, tu pourras dire « Oh, j'ai ripé comme un prince !» Ou que tu marcheras dans la neige. Tu pourras dire aux adultes « Attention à ne pas riper, papy !» Ça va les impressionner, hein, les adultes. Je suis sûr, ils sauront même pas vraiment ce que ça veut dire. Les boueurs ou éboueuses, son travail, c'est d'attraper les poubelles et de les accrocher à l'arrière du camion, sur des sortes de dents. Ensuite, il appuie sur un gros bouton et le camion prend le relais. Il soulève les poubelles pour renverser leur contenu dans la benne. Les déchets sont alors compactés, c'est-à-dire écrasés par une grosse pelle pour prendre moins de place. En fait, c'est comme si le camion faisait... En vrai, ce moment-là, parfois, il peut faire peur. C'est vrai, moi, quand j'avais ton âge, je me disais que c'était terrifiant, ce camion qui mangeait ce qu'on lui jetait. Mais bon, maintenant, ça va. Ensuite, le camion redescend les poubelles et les éboueurs les décrochent et les remettent sur le trottoir. Les éboueurs ont des tenues fluo pour qu'on les repère bien. Ils travaillent quand même sur la route, parfois de nuit, très tôt. Ils ont des habits solides et des chaussures bien fermées pour pas que des saletés ne rentrent dedans. Bah oui, imagine si ton vieux yaourt lui tombe dessus, ça va lui mouiller les pieds, les boueurs. D'ailleurs, il a aussi des affaires de sécurité. Ses chaussures ont des coques pour protéger ses pieds si un gros truc leur tombe dessus. Et pareil pour leur casque et casquette, si jamais ça leur tombe sur la tête. Lorsqu'ils collectent du verre, ils doivent mettre des lunettes ou des masques de protection. Et aussi, bien sûr, des gants, parce que les poubelles, c'est sale. En plus, ça peut être dangereux s'il y a quelque chose de coupant dedans, par exemple. Un camion peut contenir jusqu'à 7 tonnes de déchets. C'est le poids de 3 rhinocéros. Alors, c'est une image, évidemment, hein. Je crois pas que quelqu'un ait essayé déjà de mettre 3 rhinocéros dans un camion de poubelle. Mais, théoriquement, ça passerait. Les éboueurs, heureusement qu'ils sont là, sinon la ville serait super sale. Ça serait tous les jours la capitale de l'ordure et du pissa. En France, chaque personne produit environ 500 kilos de déchets par an, donc imagine, ce serait vraiment dégoûtant, parce que 500 kilos, ça fait à peu près 25 fois toi.
3: Cool.
0: Ou un cheval. Ou un ours. Ou beaucoup de chocapouques. Une fois que la collecte est finie ou que le camion est plein, le camion va à la décharge ou au centre de tri pour être vidé. Le conducteur dans sa cabine appuie sur un bouton qui va soulever la benne et hop, tous les déchets compactés glissent et sont déchargés. Selon le type de déchets, ils vont aller à des endroits différents. Les poubelles de tri, par exemple les jaunes qui contiennent les papiers, les cartons, les plastiques, ou les vertes qui contiennent du verre, du coup, vont dans des centres de tri. Les centres de tri, ça permet de trier, en fait. Hein. On met tout le plastique avec le plastique, tout le papier avec le papier, et ensuite, les ordures qui peuvent être recyclées vont dans des usines de recyclage, c'est-à-dire qu'elles vont être réutilisées pour faire de nouveaux objets. Les autres déchets, qui ne vont pas dans les poubelles jaunes ou vertes, vont aller soit dans une décharge, soit dans un incinérateur où elles seront brûlées. C'est très important de bien trier ces déchets, parce que si on le fait mal, il peut y avoir des incendies.
4: Ouh là là!
0: Et tant que j'y suis aussi, je voudrais vous dire qu'il faut pas mettre les jouets de sa grande sœur dans la poubelle, d'accord? Hein, vous entendez Romain et Fanny? Parce qu'il y a 20 ans, quand vous avez mis à la poubelle tous mes jouets préférés... Bon, c'est pas grave, j'en parlerai plus tard. Voilà, ça c'était les camions poubelles, mais en mini vulgaire. Un podcast France Inter de Marine Baousson, réalisé par Josépha Lebrun, à la prise de son c'est Tilaï Ravu, et au mixage, Baptiste Collion.
5: Et n'oubliez pas de vous brosser les dents tous les jours, c'est super important.
6: Bisous.
7: Bisous.
8: Bisous.
9: Bisous. L'histoire est finie, mais garde tes oreilles grandes ouvertes. On va écouter un peu de musique.
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0: Y'a pas de peluche chez nous.
1: Y'a pas de chien chez nous.
0: Youhou.

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2: Les aventures d'Octave et Milo. À la montagne. Salut petites oreilles. Dans cet épisode, tu vas entendre la musique des montagnes. Celle qui sent bon les fleurs sauvages, le grand air et le fromage d'alpage. Alors, enfile tes chaussettes et tes chaussures de marche. Octave et Mélo sont déjà en route.

C'est Mélo qui mène la marche. Octave la suit avec le sac à dos du pique-nique. Il est vraiment sympa. Ils sont partis faire une grande balade dans la montagne. Le ciel est bleu, le soleil brille. C'est le temps idéal pour se promener. En plus, c'est le début de l'été. La montagne est tapissée de fleurs sauvages. Millepertuis, arnica, gentiane, digitale. Et pour les plus attentifs, les petites edelweiss blanches accrochées au rocher. Justement, accroche-toi bien, Octave vient d'en voir une. La chance ! C'est très rare. Ce qui est beaucoup plus fréquent ici, c'est de croiser des vaches.

Elles aussi, elles sont en vacances. Elles passent leur journée à manger de la bonne herbe fraîche et à dormir dans les pâturages. La belle vie. Tiens, voilà le berger. Il a un chien avec lui pour l'aider et un grand bâton. Il vient compter son troupeau pour voir si tout le monde est bien là. 1, 2, 3, 4, 5,

0: Patiente, c'est bon, le troupeau est au complet. Et notre petit duo à nous, il est passé où? Eh ben, Octave et Mélo continuent leur chemin et ça grimpe. Allez les amis, on ne perd pas le rythme. Ils arrivent à un grand lac entouré de montagnes. Il n'y a personne ici, ils sont tout seuls. Alors ils se mettent à crier leur prénom.
1: Octave!
0: Octave! Mélo! Et toi, petites oreilles, est-ce qu'il y a de l'écho autour de toi? Toi aussi, tu peux crier ton prénom pour vérifier. À toi de jouer. Tu peux bien séparer les syllabes. Par exemple, écoute un peu.
1: Octave.
0: Mais bon, tu fais ça avec ton prénom, évidemment. Hein. Alors, ça résonne chez toi? Je ne sais pas toi, mais Octave et Mélo, tout ça, ça leur a ouvert l'appétit. Ils décident de s'installer au bord du lac pour pique-niquer. Ils ont tout prévu pour le casse-croûte. Du pain, du saucisson et du fromage d'alpage. Celui qui est fait avec le lait des vaches qu'ils viennent de croiser. Octave et Mélo se régalent. En repartant, ils entendent de la musique. Tu l'entends aussi? Bah, qu'est-ce que ça peut être? Au fur et à mesure qu'ils avancent, le son se rapproche. De loin, ils voient une sorte de grand tuyau en forme de pipe. Il y a quelqu'un qui souffle dedans.

C'est un cor des Alpes, un vieil instrument traditionnel qui servait à communiquer entre les montagnes. Et c'est le berger qui en joue. Octave et Mélo restent là, à l'écouter. Et nous aussi ?

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1: Oh là là, quelle histoire! Et maintenant, qu'est-ce qu'on fait? Tu as une idée? Oh! Tu n'aurais pas envie de chanter? Allez, musique!
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matin, l'empereur, sa femme et le petit prince sont venus chez moi pour me serrer la pince. Mais comme j'étais parti, le petit prince a dit: puisque c'est ainsi, nous reviendrons. Bah,

0: ne reviendrons plus.
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0: père.
1: Bonjour, je suis Marine Leonardi et je vais vous raconter l'histoire de Hector le castor.
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Hector est un valeureux castor, fringant et intrépide, mais aussi rigoureux et d'une grande gentillesse. Il vit dans le Vercors avec ses parents et sa cousine Charlotte. Hector et Charlotte sont inséparables. Des journées à barboter dans la rivière, à rigoler et à faire la course. Je parie que je nage plus vite que toi, met Charlotte au défi son cousin. Battu par ma cousine, c'est impossible, répond Hector, piqué au vif. Quelques minutes plus tard, Hector sort gagnant de cette folle course et ne manque pas de s'en vanter. Eh oui, Charlotte, il n'est pas encore arrivé le jour où une fille naviguera plus vite qu'un garçon. Tu dis n'importe quoi, Hector. Je peux te citer plein de castors-filles que tu n'aimerais pas affronter, comme Laurette Main d'eau douce. Charlotte est triste. Elle n'aime pas quand Hector se place au-dessus d'elle. Alors elle surenchérit. Tu fais le malin, mais j'attends de voir comment tu construis un barrage. Hector n'a encore jamais essayé de construire un barrage. Il a vu ses parents et ses oncles et tantes faire avec beaucoup de minutie et il voit bien que cela n'est pas de tout repos. Qu'essayes-tu de me dire, Charlotte ? Eh bien, c'est très très compliqué. Seuls les vrais bonhommes y parviennent. Il paraît même que si tu n'y parviens pas, les autres castors ne voudront plus jamais te parler. Hector ne veut pas montrer à sa cousine qu'il est déstabilisé. Il répond. Tu dis n'importe quoi. Et d'ailleurs, j'en ai déjà construit, moi, des barrages. Ah oui ? Eh bien, tu me montreras demain, répond Charlotte. Rendez-vous demain à la même heure.

Hector rentre chez ses parents. Il est tout stressé. Il n'a jamais fait de barrage et a toujours trouvé cela très compliqué. Quand il était petit, son grand-père Ernest lui avait dit « Un bon castor fait de beaux barrages !» Mais s'il n'y arrivait pas, est-ce que cela signifie qu'il n'est pas un bon castor ? À quoi penses-tu, mon petit lapin ? Lui demande sa maman Églantine. Je ne suis pas un lapin, je suis un grand castor. Quelle étrange réponse, se dit maman Églantine. Je ne reconnais pas mon petit garçon adoré. Es-tu sûre que ça va ? Oui, ça va, répond Hector. Mais le repas me semble trop léger. De la soupe ? Je dois prendre des forces, moi, pour demain. Ses parents explosent de rire. Ah bon ? Et de la force, pourquoi ? J'ai rendez-vous avec Charlotte après l'école, répond Hector. Ses parents se regardent alors d'un air malicieux. Cela m'étonnerait. Demain, maman vient te chercher et vous allez préparer des bonnes crêpes à la crème de marron, lui répond son papa Grégoire. C'est ce que nous verrons, ose rétorquer Hector. Les parents d'Hector n'aiment pas beaucoup cet air espiègle et secret que prend soudainement leur fils chéri. Ils se font un signe silencieux. Maman Églantine fait comprendre à papa Grégoire qu'elle parlera à Hector au moment du coucher. Tu veux que je te lise une histoire, mon cœur ? Maman, comment est-ce qu'on construit un barrage ? Mais pourquoi me demandes-tu cela ? Tu es encore petit. Mais quand est-ce que je pourrais construire un barrage ? Quand tu en auras envie. Que se passe-t-il, mon petit chéri ? Ben, papy Ernest m'a dit qu'un bon castor savait construire des barrages. Maman Églantine esquisse un sourire. Je suis bien surprise que papy Ernest ait dit cela. Tu sais comment on le surnomme, papy Ernest ? L'inspecteur des barrages finis. Hector rigole, mais il n'a pas compris. Qu'est-ce que cela signifie ? Que papy Ernest aime bien vérifier que le barrage avance, mais ce n'est pas le premier à mettre la dent au tronc d'arbre. Hector est soulagé. Alors je le ferai quand je me sentirai prêt ? Évidemment, mon cœur. Et puis chaque castor a son utilité dans la communauté. Certains sont forts en barrage et d'autres au jeu de cartes. J'adore le jeu des sept familles, répond Hector. C'est très important aussi de bien savoir jouer au jeu des sept familles. Chacun son talent. Mais maman, demain Charlotte veut que je lui montre comment construire un barrage. Maman Églantine comprend d'un coup ce qui se passe. C'était donc cela qui te tracassait tout à l'heure. Oui, Charlotte n'a pas aimé que je lui dise que les garçons nageaient plus vite que les filles. Alors elle m'a dit que je devais lui prouver que je savais construire un barrage. Mais pourquoi tu as dit cela à Charlotte ? Demande maman Églantine. Ce n'est pas gentil. Et c'est surtout faux. Maman Églantine se lance alors dans une explication. Tu sais, mon ange, ce que Charlotte et toi vous avez fait sans vous en rendre compte ? Vous vous êtes échangé des pensées qui vous limitent. On appelle cela des croyances limitantes. Sais-tu ce qu'est une croyance limitante ? Non, avoue Hector. C'est une pensée que l'on reçoit et qui nous fait croire qu'on n'est pas capable de réaliser quelque chose. Après, on arrive à s'en convaincre et à stresser pour rien. Par exemple, tu as fait croire à Charlotte qu'elle ne saurait jamais nager aussi vite qu'un garçon, alors qu'il y a de très bonnes nageuses castors. Et Charlotte t'a répondu en te laissant penser que tu ne serais pas un vrai bonhomme tant que tu n'aurais pas construit un barrage. Alors que cela n'a rien à voir. Je comprends. Que dois-je faire alors ? Ose demander Hector. Maman Églantine a une solution. Elle a toujours une solution. Nous verrons demain. J'ai une idée. Dors à présent, mon petit chéri. Hector est parfaitement apaisé et curieux dorénavant de connaître le plan de sa maman. Le lendemain, maman Églantine va chercher Charlotte et Hector à l'école. Oh, tante Églantine, tu viens avec nous à la rivière ? Non, ma petite Charlotte, je vous emmène faire des crêpes. Charlotte ricane. Tu t'es dégonflée, Hector ! Mais pas du tout ! Crie Hector en colère. Je croyais que tu avais les dents longues, mais tu n'es qu'un castor mouillé. Castor mouillé toi-même ! Arrêtez, tous les deux, s'interpose maman Églantine.
C'est simplement qu'Hector est encore petit pour construire un barrage. Il faut s'entraîner. De même qu'il faut beaucoup d'entraînement pour devenir une grande nageuse. Charlotte reste toute penaude. Hector t'a dit que je voulais devenir une grande nageuse ? Bien sûr, répond maman Églantine tout en faisant un clin d'œil à son fils. Dimanche, si vous le souhaitez, nous irons tous en famille à la rivière. Comme ça, Charlotte, ton oncle Grégoire vous montrera à Hector et toi comment nager plus vite qu'une loutre, et moi j'animerai un petit atelier barrage. Mais en attendant, c'est l'heure des crêpes. J'adore les crêpes, admet Charlotte. Et on pourra jouer au jeu des sept familles ? Ose demander Hector. Oh oui, s'il te plaît, supplie alors Charlotte. D'accord, mais uniquement si vous jouez avec bienveillance. Et sans croyances limitantes, scande fièrement Hector. Qu'est-ce que tu racontes ? Demande Charlotte. Je t'expliquerai, rougit le petit castor. Il n'est pas sûr d'avoir bien tout compris, mais il sait qu'il aime beaucoup sa cousine et que dans la vie, tout est possible, avec du temps et un peu d'entraînement. Parole de castor.

0: Et voilà, l'histoire est finie. 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

0: là, je bâille. Mes yeux piquent. Toi aussi? Ce ne serait pas l'heure de la sieste par hasard? Viens, ensemble, on va prendre le temps de faire une pause sur
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5: Bonjour, je suis la grande Sophie. Je vais vous raconter l'histoire de Colline, la chaussette orpheline.

0: trampoline. Viens jouer avec moi, répétait Sally. C'est génial, le parquet vient d'être ciré. Ça sent bon et ça glisse. On peut traverser le couloir comme sur de la glace. J'adore, j'adore. Allez, dépêche, viens.
1: Colline et Sally étaient deux petites chaussettes roses en laine très douce. À elles deux, elles formaient une paire de taille 28, brodée de petits cœurs rouges. Comme de vraies sœurs jumelles, elles ne se quittaient pas. L'une, Sally, avait la forme du pied droit. L'autre, Colline, celle du pied gauche. Elles avaient été offertes à une petite fille de 5 ans, qu'on surnommait Ma Grande, et qui n'enlevait jamais ses chaussettes, même pour dormir. Elles étaient si douces que Ma Grande les adorait. Elle en avait baptisé une Colline, car le deuxième orteil de son pied gauche faisait une bosse sur sa chaussette. Et l'autre, Sally, parce que son pied droit avait toujours une tache. La jolie paire de chaussettes vivait au premier étage de la commode de Ma Grande, qui elle aussi avait son lit au premier étage, mais sur la mezzanine. Chaque soir, à 20h précises, Ma Grande devait aller sous la couette rejoindre ses plus jolis rêves. Certains soirs, maman devait insister. Alors la petite fille lui répondait « J'espère que je serai bientôt grande pour faire tout ce que je veux. » Sur le chemin de sa chambre, elle répétait « Et quand je serai grande, je mettrai une chaussette bleue sur un pied et une chaussette jaune sur l'autre. Ce sera trop beau, trop bien, trop moi. » Mais la petite fille et sa maman ne se doutaient absolument pas que les chaussettes avaient une toute autre vie la nuit. Quand il n'y avait plus un bruit dans la maison, que seule la lune éclairait la chambre de Ma Grande, voilà ce qu'il se passait. Ma Grande rêvait tellement fort qu'elle frétillait comme une anguille sous ses draps, si bien qu'elle avait chaud de la tête aux pieds. Dans un demi-sommeil, elle avait pour habitude de mettre en boule ses chaussettes et de les balancer du haut de la mezzanine sans même se soucier de l'endroit où elles allaient atterrir. Colline et Sally appréhendaient cet instant, mais c'était aussi leur moment de liberté. Sally, la plus téméraire, n'avait pas le vertige. Et ce soir-là, elle fut la première à décoller. Elle souriait pendant son vol plané, jusqu'à ce que la chute l'assomme quelques secondes. Dès qu'elle reprit ses esprits, elle se mit à chanter. Hop, hop, hop. Puis, traîna dans les coins et recoins de la maison. La tête poussiéreuse, elle appela sa sœur au pied de la mezzanine.
0: « Colline, tu viens ? Ça fait 10 fois que je t'appelle ! Dépêche-toi enfin !»
1: Colline attendait juste que Ma Grande la retire de son pied. Elle n'eut pas longtemps à attendre. La fillette, d'un geste rapide, éjecta Colline, qui s'élança dans l'air comme une fusée. Après leur atterrissage brutal, les deux sœurs complices devinrent deux éclats de rire et se mirent à faire des longueurs sur le parquet du couloir. Elles glissaient, elles riaient et s'élançaient à en user leur laine si douce. Plus elles recommençaient, plus le parquet brillait et devenait encore plus glissant. La soirée aurait pu être merveilleuse si elles n'avaient pas eu le malheur de réveiller Pantoufle, le gros chat angora de la famille. Pantoufle arriva en courant dans le couloir, se réjouissant déjà d'attraper avec ses griffes au moins une des deux chaussettes. Mais le sol était devenu si glissant qu'il s'étala de tous ses poils et fonça sans aucun contrôle dans le pot de fleurs placé au bout du couloir. On entendit « et boum !» Il y avait de la terre partout et le pot de fleurs était en 1000 morceaux sur le parquet tout sale. Maman se réveilla en sursaut.
0: Mais que se passe-t-il dans cette maison? Oh non, c'est pas vrai! C'est Pantoufle! Quel abruti ce chat!
1: Pantoufle en entendit de toutes les couleurs. Il s'éloigna du couloir en rasant les murs, peu fier de ce fiasco. Maman remit tout en ordre en 2 coups de balai. Elle était surtout soulagée que tout ce bazar n'ait pas réveillé sa petite fille. Elle ramassa Colline et Sally, qui ressemblait à 2 vieux chiffons boueux, et les déposa dans la machine à laver qu'elle mit en route avant d'aller se recoucher. Colline et Sally se retrouvèrent toutes les deux à faire des tours et des tours dans le tambour de la machine jusqu'à en perdre la tête. Au petit matin, quand le soleil pointa son nez, ma grande arrive à pieds nus et bougonne devant son grand bol de chocolat chaud.
0: J'ai froid aux pieds. Je trouve plus mes chaussettes préférées.
1: Maman lui fit deux gros bisous.
0: Tu as bien dormi, ma chérie,
1: dit-elle en bâillant.
0: Pour tes chaussettes, tu demanderas à ton chat de te raconter sa grosse bêtise. J'ai dû les mettre directement à la machine.
1: Pantoufle restait planquée sous le canapé.
0: Allez, ma grande, va te laver les dents. J'étends le linge et après on file à l'école,
1: ajouta maman. Plus tard, ce jour-là, Colline était étendue sur le fil toute froissée. Elle attendait, humide et encore étourdie, après sa terrible nuit passée sous l'eau, dans la mousse, projetée sur les parois de la machine à laver durant le séchage. Elle réalisa soudain que sa sœur Sally ne se trouvait pas à ses côtés.
2: « Sally ! Sally ? Où es-tu ? Sally, réponds !»
1: Plus de Sally. Après cette nuit-là, les journées devinrent bien tristes et monotones pour Colline. Elle ne sortait plus de la commode et était devenue ce que l'on appelle une chaussette orpheline. Ça voulait dire qu'elle avait perdu sa semblable, sa sœur jumelle, et que désormais, elle n'était plus utile et risquait de finir en chiffon pour les tâches ménagères. Les semaines passèrent et le temps effaça peu à peu la perte de Sally. Ma grande se consolait avec d'autres paires de chaussettes et transforma Colline l'orpheline en trousse toute douce pour y mettre ses stylos. Elle avait un peu grandi aussi et aimait parler comme les plus grands.
0: « Trop stylée, trop dément ma trousse !»
1: Un jour, alors que maman était en train de changer les draps du lit, elle s'écria dans toute la maison.
0: « Oh ma chérie, viens voir! Regarde ce que je viens de retrouver !»
1: La petite fille accourut.
0: « Tiens ma grande, c'est ta chaussette rose en laine si douce !» qu'on ne retrouvait plus.
1: Sally était de retour après 3 ou 4 semaines d'absence. Ma grande arracha la chaussette des mains de sa maman et courut toute heureuse dans sa chambre. Colline, les larmes aux yeux, s'écria
2: « Sally, Sally, c'est toi ?»«
0: Oui, ma Colline, je suis de retour. »«
2: Mais où étais-tu passée ?»
1: demanda Colline. Sally expliqua
0: « Tu sais, quand la machine à laver a démarré, j'ai été prise dans un tourbillon qui m'a coincée à l'intérieur de la housse de couette. Je me débattais, je buvais la tasse, la mousse me piquait les yeux et je n'avais plus de force. Impossible de sortir de là. J'ai passé ces dernières semaines dans une pile de draps. J'étais écrasée tout au fond. J'avais beau appeler, tu ne pouvais pas m'entendre. Puis, la couette a été rangée dans l'armoire. J'étais toujours dedans, en boule. Je me suis endormie. J'ai eu une sacrée chance aujourd'hui que la maman secoue la couette et me fasse tomber par terre avant de changer le lit. Elle m'a reconnue tout de suite, alors que je ne ressemblais plus à rien. Elle m'a secouée sans attendre, tu parles d'une réanimation ? Si tu savais comme je suis contente de te retrouver, ma sœur. Je pensais qu'on ne me retrouverait jamais. Tu m'as tant manqué. Toi aussi, tu m'as manqué, Sally,
1: répondit Colline.
0: J'étais devenue une vulgaire trousse avec des stylos pleins d'encre qui tachaient ma laine rose et mes cœurs rouges brodés.
1: Sans plus tarder, ma grande retira ses chaussettes pour remettre Sally à son pied droit. Puis, elle enleva les stylos et enfila Colline sur son pied gauche. Colline et Sally formaient à nouveau une jolie paire de chaussettes roses et douces, et les pieds de ma grande se réchauffaient de joie pendant que ses deux mains ne cessaient de caresser ses pieds tout doux. Et voilà, l'histoire est finie. 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
5: Et si on se reposait un peu? Où est-ce que tu pourrais bien t'allonger? Dans ton lit? Sur le canapé? Sur un matelas? Dis-moi quand tu es bien installée. C'est bon? Laisse-toi bien. Percé par la musique.

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1: Oh ! Tes yeux se ferment. Ton corps se détend. Prends ton doudou. J'entends ton lit qui t'appelle.

Tu es là? Tu m'entends? Alors, ouvre grande tes oreilles, je vais te raconter une histoire. Une histoire qui est arrivée à Toudou, mon doudou. Toudou se fait beau. Toudou, mon doudou, est tout mou, tout fou, tout chou. Il me suit partout. Le voilà. Depuis ce matin, Toudou, mon doudou, est enfermé dans la salle de bain. Il prend une douche. Il se frotte les poils. Il se sèche les poils. Il se brosse les poils. Il met une barrette à paillettes sur les poils de sa tête. Depuis ce matin, Toudou est enfermé dans la salle de bain. Il se fait beau. Il se coupe les griffes. Il met du vernis spécial doudou. Toudou regarde ses pattes. Il est très content de lui. Ce n'est pas facile du tout de mettre du vernis quand on est un doudou. Toudou monte sur un tabouret pour se regarder dans la glace et se maquiller. Toudou met de la crème sur son museau. Un peu de rose à joues. Un peu de rouge à lèvres. Deux, trois gouttes de parfum. Oh, mais tu es magnifique, Toudou. Tu es vraiment le plus beau des doudous. Et toi, est-ce que tu t'es déjà maquillée pour t'amuser? Depuis ce matin, Toudou se fait beau. Maintenant, Toudou doit s'habiller. Toudou fouille, farfouille dans les tiroirs. Toudou choisit son pantalon jaune. Par-dessus, il enfile sa plus belle robe de princesse et des chaussettes vertes. Toudou est très content. Ce n'est pas facile pour un doudou de mettre ses chaussettes tout seul. Et toi, est-ce que tu sais mettre tes chaussettes? Est-ce que tu sais déjà t'habiller tout seul? Toudou se regarde dans le miroir. Il se regarde de la tête aux pattes. Devant, derrière, sur le côté, il se tourne et se retourne. Toudou, mon doudou, se plaît beaucoup. Il se trouve vraiment très beau. Et toi, est-ce que tu aimes te regarder dans le miroir? Depuis ce matin, Toudou se fait beau. Il veut être le plus beau pour aller danser au grand bal des doudous. Mmh.
Tu entends? Le bal a déjà commencé. Toudou entre dans la grande salle de bal où l'attendent tous ses amis. Dans la salle, les lumières scintillent. Il y a des guirlandes et des ballons de toutes les couleurs. Tous les doudous sont là. Ils dansent ensemble. Le doudou hippopotame se trémousse en tutu blanc. Le doudou souris remue sa queue. Le doudou tigre se tortille. Et tout doux, mon doudou, sautille dans tous les sens. Et toi, est-ce que tu aimes te faire belle? Est-ce que tu aimes te faire beau? Est-ce que tu veux venir danser avec nous au bal des doudous? Alors maintenant, il est l'heure de danser. Avec tes pieds, avec tes mains, avec ta tête ou avec ton nez.

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1: En attendant la prochaine histoire, on va danser un peu. Tu me donnes la main? Allez, c'est parti.
2: Pour obtenir ce que tu veux, il te suffit de devenir humaine toi-même. Oh,
3: vous pourriez faire ça?
2: Ma douce petite sirène, je le fais chaque jour. Je ne vis que dans ce but, aider de mon mieux le peuple de la mer, les cœurs qui souffrent, les pauvres âmes en détresse qui n'ont personne vers qui se tourner. Je n'ai pas toujours été gentille et sincère. J'ai vraiment mérité le nom de sorcière. Mais vous verrez qu'aujourd'hui, je suis bonne avec autrui. Repenti, j'ai voulu faire marche arrière. Oui, oui. Il est vrai que je connais un peu de magie. C'est un talent que j'ai toujours possédé. Qu'aujourd'hui, par bonté d'âme, j'ai mis, je le proclame, au service de tous les camps désespérés. Pathétique. Pauvre à ma perdition, oh mal de tout. Cette âme-là rêve d'être un squelette, l'autre cherche une amourette. Et moi, qu'est-ce que je dis? Je dis oui. Toutes ces âmes en perdition, oh mal de tout. Elles débarquent dans mes chaudrons en braillant Ursula, sauve-nous. Et moi, j'accepte.
4: Quelle question.
2: Il est tout de même arrivé que l'une ne puisse pas payer et que j'avoue l'avoir fait frire sans compassion. C'est vrai que j'ai eu des plaintes, mais tout compte fait, je suis une sainte pour toutes les âmes en perdition. Affaire conclue.
3: Si je deviens humaine, je ne verrai plus ni mon père ni mes sœurs alors.
2: Mais tu auras ton prince. La vie est malheureusement faite de choix douloureux. Oh, j'allais oublier un minuscule détail. Nous n'avons pas encore parlé du paiement.
3: Mais je n'ai pas de...
2: Je ne demande pas grand-chose, une babiole en vérité, trois fois rien. Une chose dont tu peux te passer. Ce que je veux de toi, c'est ta voix.
3: Mais sans ma voix, comment est-ce que...
2: Tu as de la lune, une frimousse d'ange, et ne sous-estimons surtout pas l'importance du langage, du corps. Ah, je peux dire que les humains n'aiment pas les pipelettes, qu'ils pensent que les bavardes sont assommantes, que lorsqu'une femme sait tenir sa langue, elle est toujours bien plus charmante, qu'après tout, à quoi ça sert d'être savante? En plus, ils ont une sainte horreur de la conversation. Un gentleman fait tout pour l'éviter. Mais ils seront où les rampes-pieds de la femme réservée? C'est la reine du silence qui se fait aimer. N'aie pas peur, pauvre âme en perdition. Décide-toi, fais ton choix. Je suis une femme très occupée et j'y passerai pas la journée. Ça ne te coûtera que ta voix. Ma pauvre âme en perdition, oh mal d'amour. Si tu veux vraiment passer le pont, faut payer l'addition. Avale bien,

0: 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Allez, compte avec moi jusqu'à 3. 1, 2, 3. C'est l'heure de ta comptine.
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1: Oh, un peu de tact, Big Ben. Et laisse donc la nature suivre son cours.
2: Il y a plus qu'une simple complicité entre ces deux êtres.
3: Certes, certes. Il n'y a aucun mal à donner un coup de pouce au destin, après tout, même petit. Par ailleurs, il est impératif qu'ils déclarent leur amour ce soir si nous souhaitons redevenir humains.
1: Ah, redevenir humains.
2: Redevenir humains.
1: Oui. Imagine tout ce que cela impliquerait pour nous. Je cuisine à nouveau. J'ai bonne mine à nouveau. Pas une dame ne résiste à mes charmes. Être humain à nouveau. Rien qu'humain à nouveau. Presque brillant et l'œil en alarme. Romantique à nouveau. Sport et chic à nouveau.
2: Et voilà que les maris crient aux armes.
1: Je bondis du buffet et d'un coup je suis parfait. J'aimerais tant être

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1: Vraiment? Ça, c'est très fort.
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0: que celui de Juliette et Roméo.
1: Pourriez-vous le relire?
0: Non, tenez, pourquoi ne pas me le lire à votre tour?
1: Heure tendue. Oh, je ne peux pas.
0: Comment? Vous n'avez donc jamais appris?
1: Si, autrefois. Un petit peu. Mais cela remonte il y a si longtemps.
0: C'est facile, je vais vous montrer. Là, tenez, commençons ici.
1: Ici? Très bien. Deux.
0: Deux.
1: Deux, je le savais. Deux anciens.

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2: 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Salut petites oreilles. Dans cet épisode, tu vas entendre la musique du tennis. Une musique qui rebondit, qui met des smatchs et qui monte au filet. Alors, attrape ta raquette et rejoins Octave et Mélo sur le terrain. Depuis le début de l'année, Octave et Mélo apprennent à jouer au tennis dans un club du quartier. Ils adorent ça. Et aujourd'hui, c'est le jour du grand tournoi. Mélo s'est entraînée toute l'année pour ça. Elle se sent prête. C'est sûr, elle va gagner. Elle se voit déjà tout sourire et médaille autour du cou sur la première marche du podium. Le cœur en fête, elle marche fièrement sur le chemin du club. À l'entrée, il y a un grand tableau avec les noms des joueurs qui devront s'affronter pour le premier match. Tous les petits tennisman se pressent et jouent des coudes pour trouver leur nom sur la liste. Oh mince alors ! Octave et Mélo découvrent qu'ils vont devoir jouer l'un contre l'autre. Les deux amis se regardent et se font un petit sourire gêné. « Bon ben, que le meilleur gagne !» lance Octave. « De toute façon, on est là pour s'amuser. » « Allez Octave, tu dis ça parce que tu sais bien que tu n'as aucune chance face à mon revers foudroyant !» répond Mélo, très sûr d'elle. Sur ce, ils se mettent en route vers le terrain. L'arbitre tire à pile ou face pour savoir qui va commencer à servir. Tiens, c'est Octave. Nos deux petits joueurs se serrent la main avant de s'installer de chaque côté du filet. Chacun sautille sur place pour s'échauffer avant de commencer. Mélo rajuste ses chaussettes et resserre ses lacets. Octave fait rebondir la balle jaune au sol avec sa raquette. Et puis, il se positionne, lance la balle en l'air et la frappe pour engager le jeu. Mélo court vers la balle, tente un coup droit, mais trop tard. La balle est déjà derrière elle. Elle a tapé dans le vide. Au coup suivant, Mélo renvoie la balle. Mais en dehors des lignes du terrain. Cette fois, elle a tiré trop fort. Son revers foudroyant est un peu trop foudroyant, visiblement. Zut, ça démarre mal. Allez, il faut qu'elle se reprenne. Pourtant, c'est encore Octave qui gagne les deux points suivants et qui s'étonne de remporter la manche. Il voit Mélo qui se décompose. Son visage est tout fermé. Ses sourcils sont froncés et ses lèvres pincées. Elle passe visiblement un mauvais moment. Et il ne sait pas trop quoi faire pour l'aider. Il ne fait même pas exprès de gagner. Bon, c'est à elle de servir maintenant. Mais ce n'est décidément pas son jour. Soit la balle ne passe pas le filet, soit elle n'atterrit pas au bon endroit. Mélo essaye de ne pas écouter la petite voix dans sa tête qui lui dit qu'elle n'y arrivera pas. Mais ce n'est pas facile. Et en plus, si elle perd le prochain point, elle perd le match et adieu le podium. Oh non. Allez, à toi de jouer. Aide Mélo à se détendre avant qu'elle ne joue ce dernier point crucial. On va faire un petit exercice de respiration. Ça te dit ? Alors, d'abord, tu t'installes le plus confortablement possible. Tu cherches la meilleure position pour toi. C'est bon ? Maintenant, tu peux laisser tes yeux se fermer. Et tu vas imaginer un beau bouquet de fleurs. Les fleurs sont de toutes les couleurs. Jaune, bleu, rouge, rose, violet, orange.

0: Qu'est-ce qu'elles sentent bon !
1: Tu prends quelques instants pour respirer le parfum délicat de chacune d'elles.

0: À chaque inspiration, tu sens l'air frais qui rentre dans tes narines, qui descend dans ta gorge et qui gonfle tes poumons. Mais quand tu expires, tu sens l'air plus chaud qui s'en va. Ça fait du bien, hein ? Ça apaise. Est-ce que tu le sens ? Tu peux le refaire encore une fois ? Mélo, elle, se sent déjà mieux et beaucoup plus détendue. Allez, le match reprend et elle fait un beau service. Octave renvoie la balle en faisant attention à ne pas tirer trop fort. Mélo lui renvoie. Octave lui renvoie. Et puis Mélo. Et puis Octave. Et encore un échange. Et encore un. L'arbitre suit la balle qui s'envole de gauche à droite et de droite à gauche. Quel échange ! Ça, c'est du beau jeu ! Oh, Mélo fait un joli revers. Pas trop fort. Octave, lui, frappe la balle en coup droit et Mélo lui renvoie encore. Ah, elle est contente. La petite voix dans sa tête s'apaise. Mais hélas, elle finit quand même par commettre une faute. Sa balle atterrit dans le couloir juste derrière la ligne blanche et c'est perdu pour Mélo. Octave n'ose pas trop se réjouir. Il ne veut pas lui faire de peine. Mais Mélo lui sourit. Elle s'avance jusqu'au filet pour lui serrer la main. Bravo Octave, tu as été très fort. Merci Mélo. Toi aussi, tu sais, c'est juste que tu étais un petit peu trop stressée ce matin. Allez, ce n'est que partie remise. L'an prochain, tu seras championne, c'est sûr. 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

0: applications sont vraiment super.
1: Depuis que je suis petite, mon papa, Bruno, fait du vélo. Mais pas un peu de vélo, hein. Ah non, non, mon papa, il fait des courses de 100 km à vélo. Et parfois, nous, on décide d'aller quelque part en voiture avec ma maman, et lui, il dit
2: « Je vais venir aussi, mais je vais y aller en roulant. »
1: Alors, rouler, ça veut dire faire du vélo, hein. Il y va pas en roulé-boulé, mon papa. Même si ça, j'avoue, ce serait trop impressionnant. Allez, hop! Quand il arrive, il transpire, il pue, il est tout mouillé, il a soif, mais il est trop content. Il dit j'ai fait 3h06, j'ai battu mon record, je suis trop content. Passe-moi vite un soda marine, je peux plus marcher, je tiens plus sur mes jambes. Oh, aïe. Non mais du coup, comme il adore ça, ben moi j'aime bien aussi. Mais l'autre jour, je me suis demandé, mais ça a toujours existé, les vélos? Est-ce que les hommes de Cro-Magnon faisaient... Ce qui veut dire...
3: Allez, ciao! Je vais au pump track, Préhistoto.
1: Est-ce que les dinosaures faisaient du vélo? Et ils faisaient... Ce qui veut dire...
3: Wouh! J'ai enlevé les petites roulettes! Je suis trop content! J'arrive pas à tenir le guidon parce que j'ai pas de bras, mais c'est trop bien! Je vais gagner le tour du Jurassique, c'est sûr!
1: Non. En fait, le vélo, ça fait pas si longtemps que ça existe. Et même, si tu veux tout savoir, c'est arrivé après le train.
4: Ah bon?
1: Incroyable, n'est-ce pas?
4: T'es sûr?
1: Les gens ont pu prendre le train avant de pouvoir faire du vélo.
4: Waouh!
1: Alors oui, c'est incroyable. Mais c'est pas le plus incroyable. Le plus incroyable, c'est que le vélo est né à cause, ou grâce, à une éruption volcanique. Nous sommes le 5 avril 1815, sur l'île de Sumbawa, en Indonésie. Là, le volcan Tambora se met à gronder. Il se réveille, il envoie de la fumée et de la lave partout autour. Ce jour-là, c'est le chaos. C'est brûlant, c'est dangereux et ça va rester enfumé pendant au moins un an. Ce qui va rendre la vie sur le volcan très difficile. À cause de la fumée épaisse, le soleil ne va plus passer. Donc, on ne va plus pouvoir faire pousser des légumes. Et alors là, les gens vont faire un truc horrible. Ils vont finir par manger tous les animaux. Notamment leurs chevaux. Sauf que les chevaux, ben, c'est le moyen de locomotion le plus rapide à l'époque.
4: Ah oui?
1: Mais imagine! Si nous, aujourd'hui, on mangeait le moyen de locomotion le plus rapide. C'est comme si on se faisait des sandwichs, je sais pas moi, des sandwichs aux avions. Ça fait mal aux dents, mais c'est délicieux. Avec de la mayo, c'est formidable. Tu veux goûter un petit bout d'aile?
5: Négatif.
1: À la suite de cette éruption, il y a un monsieur allemand qui s'appelle le baron Karl Dreis von Sauerbraun.
6: Guten Tag.
1: Rien que ça. Et lui, il dit...
2: Non, mais là, ça ne va pas du tout. Non, mais maintenant, les gens mangent les chevaux parce qu'ils ont faim. Il faut qu'on trouve un nouveau moyen de se déplacer vite. Un moyen qui ne se mange pas.
1: Alors, il réfléchit. Il réfléchit. Il réfléchit encore un peu. Là, il dit, tiens, je vais réfléchir. Là, il réfléchit. Et bam! D'un coup, il invente une machine révolutionnaire. Une machine à courir à deux roues. Reliée par un morceau de bois, une selle et une sorte de guidon. Et cette machine, c'était tout simplement une draisienne.
4: Chouette!
1: Car c'est Karl Dreis qui l'a inventée. Alors il a fini par lui donner un nouveau nom, hein, bien sûr. Un nom plus cool que machine à courir. Nul. Ou draisienne.
2: Super nul! Désormais, nous appellerons ça le vélocipède. Parce que c'est un nom cool.
1: Voilà comment il décrit son invention.
0: Le vélocipède est une machine inventée pour faire marcher une personne avec une grande vitesse. Le siège, fixé sur deux roues, supporte le poids du corps, rendant sa marche très légère et peu fatigante.
1: Oui, enfin, c'est une draisienne, hein. Bon, sauf que la sienne, elle est très lourde, hein, puisqu'elle fait quand même 25 kilos. Il est sûr que sa machine est géniale et qu'elle va plus vite que les calèches et les diligences. Alors un jour, pour prouver au monde entier que son invention est géniale, il décide de faire 14 km 400 en une heure. À mon avis, quand il est arrivé, il devait transpirer et il devait drôlement puer, mais trop content, il a dit « J'ai fait une heure J'ai battu mon record Enfin, j'ai battu le record de tout le monde, puisque personne ne l'avait jamais fait avant Passez-moi un soda, j'ai soif! Je tiens plus sur mes jambes !» Wow. Et cet exploit a convaincu les gens qui ont commencé à en acheter. Enfin, surtout les riches, parce que ça coûtait quand même plein de sous. C'était vraiment le top du top de la modernité. Il y avait même des gens, des adultes, hein, qui faisaient des courses de draisienne dans les parcs et les jardins. Et ce qui est rigolo, c'est qu'aujourd'hui, bah, ce sont souvent des enfants qui ont des draisiennes. Mais assez vite, hélas, le vélocipède tombe dans l'oubli. Un jour, en 1861, un serrurier, donc un monsieur dont le métier, ben, c'était de faire des clés, des serrures, bref, un serrurier, quoi, qui s'appelle Pierre Michaud, répare une draisienne pour son fils qui lui dit « Papa, excuse-moi de te déranger, c'est quand même drôlement fatigant la draisienne, tu trouves pas ? Tu pourrais pas, je sais pas, mais faire la même chose, mais en mieux ?» Et au lieu de lui dire
2: « Non mais ça va pas te parler comme ça à ton père, c'est qui commande ici ?»
1: Il se dit « Ok, un challenge pour moi. » Tiens, je sais. Si j'essayais de refaire la draisienne, mais en plus légère, avec un autre matériau que du bois. Et si j'installais une manivelle sur la roue avant, ça ferait tourner la roue. Oh, j'ai une super idée. Si j'installais un petit pouet-pouet à l'avant, une sorte de klaxon qui ferait palalapapa, palalapapa, palalalalala.
4: N'importe quoi.
6: N'importe quoi.
1: Oui, bon, ok, le truc du pouet-pouet, il l'a pas vraiment dit. En revanche, il a vraiment ajouté des manivelles sur les roues. En fait, il a inventé les pédales. Et alors là, le vélocipède avec des pédales, c'est devenu super à la mode. Et comme il s'appelait Monsieur Michaud, ces vélocipèdes ont été appelés les Michaudines. Pour aller plus vite, il décide même de faire des plus grosses roues qui pouvaient aller jusqu'à 3 mètres de hauteur. 3 mètres de hauteur, dans les maisons, c'est la taille du sol au plafond. Donc imaginez, il fallait presque être acrobate pour monter sur les vélos qui avaient des roues aussi hautes qu'un plafond. Enfin, en général, il y avait une grande roue et une petite roue normale. Ces vélos-là, on les appelait les bicycles ou les grands bis. Et puis avec le temps, ben, tout s'est enchaîné. On a fait des vélos plus légers, des roues plus petites. On a déplacé les pédales, on a fait des vélos qui avaient des vitesses et une chaîne. On a inventé les pneus, puis des chambres à air pour les vélos. En fait, c'est devenu de plus en plus facile de pédaler. Aujourd'hui, il existe même des vélos électriques qui nous aident à avancer sans trop faire d'efforts. Une des étapes les plus importantes dans la vie d'un enfant, c'est le jour où il ou elle apprend à faire du vélo sans les petites roulettes. Oh ! Moi, je me rappelle, j'avais un vélo rose et blanc. J'avais mon casque et mon papa courait derrière moi en tenant ma selle. Pas facile de trouver l'équilibre et de ne pas tomber. Et puis, à un moment, je me suis rendu compte que mon papa, il ne me suivait plus parce qu'il avait lâché la selle. En fait, j'avais appris à faire du vélo et je m'en étais même pas rendu compte. Si tu as peur de faire du vélo sans roulette, j'ai un petit conseil pour toi. Regarde droit devant toi et ne regarde pas les roues. Ça t'aidera à trouver ton équilibre. Et puis surtout, il faut mettre son casque et ses protections. Une chute est vite arrivée. Tu me promets, hein? Tu mets ton casque.
4: Ok, ok.
1: Aujourd'hui,
7: On aime tellement le vélo qu'on fait du vélo sur l'eau. Ça s'appelle un pédalo. Et puis, il y a toutes sortes de vélos maintenant. Il y a le BMX, alors ça, c'est des petits vélos pour faire des acrobaties. Il y a le VTT, ça c'est pour faire du vélo dans les bois ou dans la boue. Il y a des vélos de route, alors ça c'est pour faire beaucoup de kilomètres sur la route, comme mon papa. Il y a des tandems, ça c'est pour faire du vélo à deux. Il y a des vélos sur lesquels on n'est pas assis mais carrément allongé. Des vélos avec lesquels on pédale avec les mains. Et même récemment, j'ai vu des sortes de draisiennes à trois roues. Une devant et deux derrière, pour des gens qui ont des difficultés à trouver l'équilibre, par exemple lorsqu'ils ont un handicap. Voilà, tout ça c'est génial parce qu'en fait faire du vélo c'est trop trop bien.
8: C'est génial.
7: Et dire que tout ça part d'un volcan...
8: Wow, trop cool.
7: Voilà, ça c'était le vélo, mais en mini vulgaire. 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
16: Tu voudrais aller dehors? Oh, voyons, réponse!
17: Regarde-toi, aussi fragile qu'une fleur! Tu n'es qu'un bébé, un petit poussin! Pourquoi vivons-nous ici dans la peur?
18: Je sais pourquoi!
17: Mais oui, pour qu'il ne t'arrive rien! Oh, je sais que viendra ce jour maudit! Où l'oiseau voudra quitter son nid. Mais pas tout de suite.
18: Mais
17: chut, écoute, petite, écoute.

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0: Je ne veux plus t'entendre parler de quitter cette tour. Est-ce clair?
1: Oui, mère.
0: Ah, je t'aime de tout mon cœur, ma chérie.
1: Je vous aime plus encore.
0: Je t'aime bien plus que cela. Mmh.

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adore aller à l'école le mardi parce qu'après la cantine, il y a cours de yoga avec Maria. Maria, elle est douce et très gentille. Et puis, elle a une belle voix grave et reposante. Quand elle parle, tout le monde se calme. Et même qu'une fois, Octave s'est endormi pendant le cours. Les enfants préparent la salle avant son arrivée. Ils déroulent les tapis et tirent les rideaux pour tamiser les lumières. La voilà. Quand Maria arrive, elle commence toujours par demander aux enfants comment ils vont. Et puis, elle leur dit de ne pas oublier de laisser tout leur petit tracas derrière la porte. Ça fait rire Mélo qui les imagine tous entassés les uns sur les autres en train d'attendre la fin du cours. Bien fait pour eux! Ils n'avaient qu'à pas nous embêter! Aujourd'hui, la professeure commence le cours en proposant aux enfants d'imaginer qu'ils sont des chats et que, comme eux, ils aiment s'étirer de tout leur corps. Octave pense tout de suite à son chat Fripouille qui s'étire dans tous les sens à chaque fois qu'il se réveille d'une petite sieste. Et justement, Maria leur demande de se coucher sur les tapis et de tirer leurs bras et leurs jambes le plus loin possible de leur corps, comme s'ils voulaient toucher les murs de la pièce. On tire, on tire, on tire, et puis on relâche. Ah, c'est vrai que ça fait du bien. Maintenant, tous à quatre pattes pour faire la posture du chat. Allez, à toi de jouer. Aide Octave et Mélo à faire la posture du chat. Maria montre en même temps la position. Elle s'installe à quatre pattes, le dos bien droit. Lentement, elle enroule son dos et rentre sa tête vers son ventre. Ses yeux regardent son nombril. Et puis, tout doucement, elle déroule son dos jusqu'à le creuser et regarder vers le ciel. Et toi, tu y arrives? Prends bien ton temps. On enroule, on déroule. Maria invite aussi tous les enfants à se concentrer sur leur souffle qui doivent suivre les mouvements. Il faut inspirer quand on enroule le dos et expirer quand on le déroule. C'est bon pour toi? La professeure passe entre les tapis pour corriger les postures de ses élèves. Octave en profite pour faire un petit miaou. Tout le monde rigole, même Maria. Tiens, mais il y a un chat qui se cache dans la salle? Allez hop, tout le monde debout! Le cours continue avec un exercice d'équilibre. Les élèves doivent tenir sur une seule jambe en regardant bien devant eux. C'est la posture de l'arbre. Les petits élèves s'exécutent tant bien que mal. Pas facile d'être stable sur une jambe. Octave est impressionnant. Il n'est pas tombé une seule fois. Il regarde loin devant lui, solide sur sa jambe, bien ancrée dans le sol. Mélo a fait plusieurs tentatives, mais elle n'arrête pas de perdre l'équilibre. C'est difficile! Elle s'énerve. Mélo, le plus important, ce n'est pas de réussir à faire la position, mais d'écouter son corps, lui dit Maria, qui s'est approchée d'elle. Oui, mais d'habitude, j'y arrive bien. Peut-être qu'aujourd'hui, ce n'est pas le bon jour. Ce n'est pas grave. Maria a toujours les mots gentils. Ça fait du bien à Mélo. Les enfants font encore quelques positions et puis Maria les invite à s'allonger confortablement sur le tapis, les yeux fermés, les bras un peu écartés de leur corps pour la relaxation finale. Elle commence à leur raconter une histoire. C'est le matin. Vous êtes allongés dans une prairie.

0: L'herbe est douce et tendre. C'est un matelas douillet sur lequel il fait bon se coucher. Vous êtes merveilleusement bien installé, en harmonie avec la nature. Le soleil réchauffe votre peau délicatement. Que c'est agréable. Un petit vent léger caresse gentiment votre visage. Tout en fermant les yeux, vous regardez autour de vous et vous admirez la beauté qui vous entoure. Les fleurs sauvages, les papillons qui volettent à droite, à gauche, les abeilles qui butinent, les petites fourmis qui s'activent. Vous entendez aussi les oiseaux chanter autour de vous. Et au loin, un chien qui aboie. Et maintenant, vous sentez le parfum de la terre encore fraîche de la nuit. Celui de l'herbe mouillée et de la mousse. Quel plaisir! Vous prenez un moment pour respirer l'air frais et pur de cette douce matinée. Vous respirez tranquillement, calmement, et cela vous rend heureux. À part le souffle des élèves, on n'entend pas une mouche voler. Ah mais si, tiens! Il y a quelqu'un qui ronflote. C'est Octave qui s'est endormi. Encore, le coquin. Ça veut dire qu'il est bien détendu. Allez, chut. On le laisse se reposer. 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

0: Qu'est-ce qui se passe?
1: C'est le vent qui souffle, c'est la pluie qui tombe, c'est le tonnerre qui gronde. Les lapins bleus vont s'enrhumer.
2: Hey, qu'est-ce que je disais?

0: Émilie est bien ennuyée pour ces lapins bleus.
1: Je suis bien ennuyée pour ces lapins bleus.
0: Qu'est-ce qu'elle pourrait bien faire pour les soigner ?
1: Qu'est-ce que je pourrais bien faire pour les soigner ?
2: Mais tout à coup, le lapin bleu qui est devenu le plus rouge de tous les lapins bleus qui sont devenus rouges s'approche d'Émilie et lui dit :
3: Oh, c'est bien simple, Émilie. Si tu nous faisais à chacun un baiser sur chaque oreille, on redeviendrait bleu. Et ça serait bien.
1: Moi, je veux bien, mais ça fait beaucoup de baisers.
3: Eh oui, nous sommes 18 lapins et nous avons 2 oreilles par lapin. Ça fait combien de baisers ?
0: Ça fait 36.
1: 36 !
3: Bravo !
2: Émilie embrasse tous les lapins sur les 2 oreilles. Et les lapins qui étaient rouges sont bleus. Je veux dire qu'ils étaient heureux, comme avant. Émilie, il est temps de tourner la page suivante.
1: Qu'est-ce qu'il y a dans la page suivante ?
2: Attends un peu, voyons. Ah oui, c'est celle où le poisson rouge... Mais non, je suis vraiment distrait. C'est la page des oiseaux.

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0: Hey, Tintinabule, il y a une lettre pour nous et dessus, il y a plein de traces de pattes de chat.
1: Hey, mais c'est Sacha, c'est notre chat Sacha qui nous écrit. Oh, vite, Timothée, ouvre.
0: Oh, bah dis donc, il écrit pas bien, hein, des vraies pattes de mouche.
1: Bah bien sûr, tu sais pas lire. Oh. Allez, donne. Cher Timothée, cher Tintinabule.
0: C'est pour nous.
1: Je suis au pays de la danse. C'est un pays merveilleux où les gens dansent tout le temps en prenant leur petit déjeuner, en se lavant les mains, en faisant leurs courses et tout danse autour d'eux, les arbres, les nuages, les fleurs.
0: Oh ben dis donc, il en a de la chance, Sacha, d'être dans un pays comme ça. Moi, je voudrais bien y aller. Hein.
1: Attends, écoute ce qu'il dit.
0: Ouais.
1: Préparez votre valise et venez me retrouver.
0: Ouais.
1: Mais attention, il faut savoir danser.
0: Mais il n'y a pas de problème, Sacha, on sait.
1: Attends, attends.
0: Oui.
1: Si vous savez danser le feu, l'air et la terre, alors vous pouvez préparer votre valise.
0: La face, tâche.
1: Pour vous aider, je vous envoie une cassette. Écoutez-la bien. De chaque fracas, une musique sortira.
0: Hein? De chaque fracas, une musique sortira. C'est du chinois, ça.
1: De chaque fracas, une musique sortira. Alors là, j'y comprends rien. Si vous entendez une musique d'eau, votre corps devient comme l'eau. Si vous entendez une musique de feu, vous dansez d'une autre façon.
0: Ah, ben notre corps, il devient comme du feu. Allez, on a compris. Tu mets la cassette, Tintinabule.
1: Ça y est.
0: Le fracas.
1: C'est un fracas musique.

0: cette raison. Si on écoute la flûte, on a envie de s'envoler comme l'air.
1: Bah ouais, mais toi aussi t'as raison. Si on écoute la guitare, on s'enflamme et on étincelle comme le feu.
0: Ah, ben c'est simple. Moi j'écoute la guitare et je danse comme le feu. Et puis toi?
1: Moi j'écoute la flûte et je danse comme l'air. Et comme les deux sortent de son font de la musique ensemble, ben on danse ensemble.
0: Ah ouais, en se regardant droit dans les yeux comme ça.

0: On a dansé super bien. Tu veux pas m'attraper ma valise sur l'armoire parce que je suis trop petit?
1: Hey, mais c'est pas fini, Timothée.

0: C'est de l'eau qui dégouline, non?
1: Je sais pas. On dirait des flammes qui dansent.
0: Ah ouais, c'est peut-être des flammes.
1: C'est peut-être de l'eau? Le mieux, c'est d'essayer de danser. On va danser d'abord comme de l'eau.
0: Ouais, comme de l'eau.

0: Ça va bien si on danse comme le feu, et puis ça va bien si on danse comme l'eau.
1: Ouais, les deux vont très bien avec la musique. Mmh. Alors, moi je sais plus, hein.
0: Bah, moi non plus, hein. Qu'est-ce qu'il dit d'autre, Sacha, dans sa lettre?
1: Ah oui, c'est vrai.
0: Ouais.
1: Ah, où j'en étais? Si vous écoutez bien les musiques, à un moment, vous ne saurez plus comment danser, vous vous poserez des questions.
0: Il nous a fait une farce.
1: Et si vous ne trouvez pas les réponses, donnez votre langue au chat.
0: Moi, je donne ma langue au chat.
1: La musique, ça ne raconte pas forcément l'eau, le feu, la terre ou l'air. La musique, ça raconte bien d'autres choses que chacun écoute à sa façon.
0: Tu vois, ben, on peut écouter comme on veut.
1: Ben voilà. Mais si vous savez danser, oui. Être léger comme l'air, lourd comme la terre, fluide comme l'eau et éclatant comme le feu, alors vous saurez danser la musique. Danse Tintinabule comme Tintinabule, danse Timothée comme Timothée, et vous pourrez faire votre valise pour venir me retrouver.
0: Ouais, on danse tout ce que nous raconte la musique.
1: C'est ça, on s'enflamme, on s'envole, on devient eau ou terre, mystère ou bien d'autres choses, comme nous le dit la musique.
0: Ouais, allez, remets la cassette.

0: vous pouvez faire votre valise. Venez au pays de la danse.
1: Ouais. Mon pyjama.
2: Mes chaussons.
1: Mon nounours.
2: Mon sirop.
1: Mon doudou.
2: Mes crayons couleurs.
1: Mes bottes.
2: Mon chewing-gum.
1: Nos oreilles.
3: L'histoire est finie, mais garde tes oreilles grandes ouvertes. On va écouter un peu de musique.
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0: Écoutez, les enfants, c'est magnifique, non? Tous ces sons qui, selon l'heure, changent d'humeur et de couleur. Parce que vous savez, les cloches ne sonnent pas toutes seules.
1: Non?
0: Non, petit démon. Tout là-haut, oh, dans le sombre clocher, vit le mystérieux sonneur de cloches. Qui est donc cette créature?
1: Qui?
0: Comment est-elle?
1: Comment?
0: Pourquoi demeure-t-elle là-haut?
1: Pourquoi?
0: Clopin vous dira tout. Ceci

0: Notre-Dame.
1: Fais le taire, tu veux.
2: On va se faire repérer.
3: Chut, mon petit.
4: Quatre gitans abordèrent à la rame sur les quais de Notre-Dame.
1: Quatre deniers pour vous faire entrer dans Paris.

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0: Élevez cet enfant comme s'il était le vôtre.
1: Quoi ? Je devrais m'enchaîner à cet être abominable ? Très bien. Et qu'il reste caché dans votre église.
0: Dans l'église ? Mais où ?
1: Peu importe.
2: Enfermez-le quelque part à l'abri des regards.
1: Au sommet des tours, peut-être. Qui sait ? Les voies du Seigneur sont impénétrables.
2: Cette créature pourrait, si le ciel le veut bien, servir demain.
3: Et Frollo affubla l'enfant d'un nom horrible, un nom qui veut dire difforme, Quasimodo.
4: Quand les cloches sonnent, les cloches questionnent dans les tours de Notre-Dame. L'homme est-il un monstre ou le monstre un homme? Et les cloches

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1: Coucou. Coucou. Tu es là? Tu m'entends? Alors, ouvre grande tes oreilles, je vais te raconter une histoire. Une histoire qui est arrivée à Toudou, mon doudou. Toudou découvre la mer. Toudou, mon doudou, est tout chou, tout mou, tout fou. Il me suit partout. Tiens, le voilà. Aujourd'hui, on est à la mer et Toudou est avec moi. Il va se baigner pour la première fois. Mais avant d'aller dans l'eau, il faut mettre son maillot. Tu viens, Toudou? Je vais t'habiller. Lève une patte, puis l'autre. C'est bien, mon Doudou. Tu es trop beau avec ton petit maillot. Mets ton chapeau. Il ne faut pas oublier la crème solaire. Toudou ne sait pas encore nager, alors il faut...

qu'ils mettent des bouées. Je vais les gonfler. Voilà. Tends tes pattes devant toi, tout doux. Comme ça, je vais pouvoir enfiler tes bouées. C'est bon. Maintenant, on peut aller se baigner.

Aujourd'hui, la mer est calme. Le sable est doré, l'air est léger, il n'y a presque pas de vent. On entend seulement le bruit des vagues. Et toi, est-ce que tu as déjà entendu le bruit des vagues ? Oh, regarde tout doux, des mouettes. Elles ont le bec et les pattes oranges. Qu'est-ce qu'elles font comme bruit ? Je me demande ce qu'elles crient. Et toi, est-ce que tu as déjà vu des mouettes ? Est-ce que tu les as entendues crier ? Tu as compris ce qu'elles disaient ?

0: Doudou s'approche de la mer.
1: Ouh !
0: Il met une patte dans l'eau.
1: Ouh !
0: Puis l'autre.
1: Ouh !
0: C'est très agréable d'avoir les pattes au frais.
1: Ouh !
0: Attention, Doudou !
1: Ouh !
0: Voilà une grosse vague ! Doudou n'est pas content. Il est tout mouillé, il n'a pas vu la vague arriver, il est tombé dans l'eau, il a bu la tasse. Et maintenant, ça lui pique la gorge et le nez. Oh pardon mon Doudou, j'ai oublié de te dire que l'eau est salée. Alors ça n'a pas forcément très bon goût.
2: Une petite tortue, pointue, Doudou.
0: Ce n'est pas grave, Doudou. Ça va passer. Viens, je vais te montrer comment t'allonger dans l'eau. Mets-toi sur le dos. Tu peux me faire confiance, Doudou. Je te tiens. Tu ne risques rien. Voilà. Détends-toi. Tu vois, tu flottes. Et tu peux te laisser bercer par les vagues. Et regarder le ciel. Écouter la mer. Et rêver. Rêver qu'un petit poisson vient te chatouiller les pieds. Et toi, est-ce que tu t'es déjà baigné dans la mer? Est-ce que tu as eu peur? Est-ce que tu as aimé ça? Est-ce qu'un petit poisson est venu te chatouiller les pieds? Et maintenant, c'est l'heure de danser. Avec tes pieds, avec tes mains, avec ta tête ou avec ton nez.

0: Oh là là, quelle histoire! Et maintenant, qu'est-ce qu'on fait? Tu as une idée? Oh! Tu n'aurais pas envie de chanter? Allez, musique!
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1: Tu vas trop vite! 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
0: Calme-toi! 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
3: Quelle bestiole as-tu choisi? J'entends comme des petits pas dans l'eau. Mais si, c'est l'étoile de mer.
4: Là, là, là.

0: Les étoiles de mer vivent sur le fond de l'océan, même à faible profondeur. Quand la marée se retire, elles peuvent rester coincées dans des flaques entre les rochers. Ah, voilà notre star, Asterias rubens. Asterias pour l'étoile et rubens pour rouge en latin. Car la majorité du temps, l'étoile de mer voit la vie en rouge. Salut l'étoile, ça va comme tu veux ? Ah, pas de réponse. Elle dort peut-être. Salut l'étoile, tout va bien ?
1: Hein ? Quoi ? Qui me parle ? Oh, c'est toi, Denis. Parle plus fort.
0: Notre bestiole a des problèmes d'audition, on dirait.
1: Pas du tout. C'est juste que tu parles à mes fesses. Ma tête est de l'autre côté, sous mon corps.
0: Ah, mais oui, j'avais oublié. Ta forme d'étoile plate et symétrique fait que tu n'as plus ni queue ni tête, mais un anus sur le dessus et une bouche sur le dessous. Et 5 bras, comme toutes les étoiles de ton espèce, évidemment. Attends, 1, 2, 3, 4, je me suis trompé d'espèce ou quoi ? Où est ton 5e bras ?
1: Non, tu ne t'es pas trompé, Denis. Mon corps a bien la forme d'une étoile à 5 branches, mais il m'en manque une. C'est la chaîne d'une ancre de bateau qui me l'a arrachée la semaine dernière. Mais bon, je m'en fiche. Ça va repousser.
0: Le corps de l'étoile de mer peut se régénérer. Si un morceau de son corps est arraché, il repousse en quelques semaines.
1: Je me suis fait piéger par la marée descendante. Me voilà coincée dans cette flaque. Tu vois un banc de moule dans le coin, Denis ? J'ai la dalle.
0: À ta droite, pas trop loin, juste au-dessus des rochers.
1: Oh, super !
0: L'étoile avance sans mouvement apparent, c'est fou. Son corps se déplace grâce à ses centaines de petits pieds, des podia, qui galopent sous elle. Tiens, elle s'arrête. Elle lève l'extrémité d'une de ses branches, agite ses petits pieds, puis repart. Et dans la bonne direction en plus. Pour quelqu'un qui n'a pas Dieu, c'est fortiche.
1: Y a rien de fortiche. Je n'ai pas Dieu, mais j'ai des capteurs de lumière sur mes podia qui sont au bout de mes bras. Tu m'as dit vers le rocher. Je vais donc vers l'ombre. Ce n'est pas sorcier.
0: La voilà qui repart. À la vitesse de 8 cm par minute, elle atteindra le rocher dans 3 minutes. Notre bestiole appartient au groupe des échinodermes, comme les oursins et les concombres de mer. C'est un groupe de bestioles pourvues sous leur peau d'un squelette de calcaire et flanquées de centaines de petits pieds. Leurs ancêtres ont côtoyé les dinosaures. Ça y est, la voilà qui approche du rocher. Ça marche, l'étoile ?
1: Ouais, mais ça sent l'embrouille par ici. Mais peut-être...

0: capte une sale odeur. Et là, c'est... Oh, ça pue le crabe. Tu le vois, Denis?
1: Non, je vois rien. Attends, il y a un truc brun au fond de cette faille. Oh, c'est gros, hein? Oh oui, c'est un gros crabe. Un tourteau, dans la grotte, là, juste à côté de toi.
0: Un tourteau? Oh, ça craint! Arrière toute, on recule!
1: Mince, je crois qu'il t'a senti, lui aussi. Le voilà qui sort de sa caverne.
0: Je l'ai capté trop tard. Je suis à fond. J'ai les ventouses qui chauffent.
1: L'étoile de mer prend la fuite, mais à 8 cm par minute, ça n'avance pas des masses.
2: C'est même ridicule par rapport au tourteau et ses grandes pattes articulées.
1: Et... aïe! Il la rattrape déjà. Oh! Le voilà qui saisit l'étoile de mer avec sa grosse pince et qui l'attire dans sa grotte.
0: Ah, mais lâche-moi, maudit crabe! Ah. Oh, ist, à moi mes petons! Accrochez-vous à tout ce que vous trouvez! On lâche rien, hein! On n'est pas de la bouffe pour crabe!
1: Toutes les polias de l'étoile de mer se sont agrippées aux parois du rocher, aux cailloux, aux algues et même aux bigorneaux, fixées comme des crampons pour lui éviter d'être emporté au fond de l'antre du crabe gigantesque.
0: Oh, il est trop costaud celui-là! Oh, c'est bien ma veine! C'est qu'il serre fort en plus! Aïe!
1: Mince alors! Elle s'est amputée du morceau de bras que le crabe avait attrapé. Elle perd un morceau de son corps, mais conserve le reste.
0: Eh ben voilà, faut savoir perdre pour gagner.
3: Cette capacité à abandonner un morceau de soi s'appelle l'autotomie. Le corps de l'étoile de mer porte des zones prédécoupées qu'elle peut sectionner en cas de danger. Si on serre trop fort, une contraction musculaire de la bestiole entraîne la déchirure le long des pointillés. C'est magique! La blessure va très vite cicatriser, sans s'infecter. Et dans quelques semaines, un nouveau bras agitera ses podias.
0: Bon, elles sont où les moules? Cette baston m'a plus qu'ouvert l'appétit.
1: Un peu plus haut, juste au niveau de la surface.
0: Ah, ça y est, je les sens. Le bon fumet de chair de bivalve.
1: Dis l'étoile, est-ce que les goélands, ça mange des étoiles de mer?
0: Oui, pourquoi?
1: Eh ben, parce qu'il y en a un qui vient de se poser et qui avance vers toi.
0: Ah, mais c'est pas vrai! Mais qu'est-ce qu'ils ont tous aujourd'hui? Je suis le seul truc à bouffer dans cette flaque ou quoi?
1: L'oiseau approche. Il regarde dans l'eau, dans les failles des rochers, soulève une ou deux algues. Ah mince, ça y est, il a repéré l'étoile, il trotte vers elle et... Oh, le méchant coup de bec! Le goéland vient de sectionner un bras de l'étoile.
0: Et mince, un de plus, enfin, un de moins, je veux dire.
1: Le goéland s'est envolé avec le bout d'étoile de mer qui lui a coupé net.
2: Il en est très friand, comme les mouettes d'ailleurs. Ce qui n'est pas illogique, car le mot goéland est un mot d'origine bretonne. Gwelan, qui signifie mouette.
1: L'étoile de mer n'a plus que deux bras. Une étoile à deux branches, c'est plus vraiment une étoile.
0: Eh, dis donc, je t'entends, Denis. Hein. C'est sûr que je ressemble plus à grand-chose, mais je m'en fiche, ça va repousser. Allez, hop, mes petons. On ne va pas se laisser démoraliser. À la soupe.
1: Incroyable! Elle avance toujours avec seulement deux bras. Ça y est, la voilà sur le banc de moule.
0: Allez, hop, au travail, mes petits petons. Allez! Oh! Is! Oh! Is! Oh! On ouvre la boîte à goûter!
3: L'étoile a choisi sa moule. Pas trop grosse, car les gros coquillages sont plus durs à ouvrir. Normal, ils ont de gros muscles de fermeture. L'étoile colle ses ventouses de podia à la coquille et force pour écarter les deux valves du coquillage. Mais la moule résiste bien, et pour l'instant, rien ne se passe. Tu penses réussir à l'ouvrir avec seulement deux bras, l'étoile? Tu vas te fatiguer.
0: Tu rigoles, Denis. Deux bras, c'est bien assez. J'ai un collagène spécial qui fait que je peux tirer sur les deux valves de la coquille sans aucun effort musculaire. J'écarte les coquilles, et hop! Une fois que c'est entre-ouvert, paf! un coup de collagène et je maintiens l'écartement sans que ça me coûte de l'énergie. La moule s'épuisera avant moi.
3: Le collagène, c'est une protéine qui donne de la rigidité au tissu et qui résiste aux étirements. On en trouve aussi dans les dents, les os ou les cartilages.
1: C'est un véritable bras de fer qui s'engage. Oh, on dirait que la moule fatigue. Mais elle n'a pas de collagène, elle. Son effort faiblit et les deux coquilles s'ouvrent. Mais qu'est-ce que tu fais, l'étoile?
0: Je vais manger, quelle question. Je l'ai pas ouverte pour rien.
1: Et c'est quoi ce grand voile blanchâtre que tu sors par la bouche?
0: C'est mon estomac. Je ne vais pas me fatiguer à mâcher. Pour manger, je sors mon estomac, je le pose sur la moule, je répands quelques sucs digestifs et j'attends que ça agisse. Quand son corps est bien liquéfié, j'aspire, je remballe mon estomac et je me tape une petite sieste. Non, mais faut que je te dise, Denis, j'ai la digestion délicate. Et j'aime bien être tranquille pendant que ça macère. Ça m'évite des aigreurs, si tu vois ce que je veux dire.
3: C'est bon, l'étoile, j'ai compris. Je te laisse digérer.
0: Super. Je ne te fais pas coucou. Les deux bras qui me restent sont occupés, mais le cœur y est.
3: Pendant cette aventure, nous avons entendu le mot goéland. Est-ce un animal paresseux? Un oiseau au nom d'origine bretonne? Un pays disparu? Bravo! Le goéland est bien un oiseau dont le nom d'origine bretonne est Gwélan et signifie mouette. C'était un peu gore, mais c'était bestiolement génial.
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0: 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Oh, ben ça, les bras m'en tombent.

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0: fais-tu? M'entends-tu? Que fais-tu?
1: J'arrive. Me voilà.

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1: 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Au musée. Salut, petites oreilles. Dans cet épisode, tu vas entendre la musique du musée. Une musique pleine de couleurs, de paysages et de couchers de soleil. Alors, prends ton sac à dos, on part en visite. Aujourd'hui, Octave et Milou vont au musée. Les deux amis sautent comme des petits fous. Ils sont tellement contents. Ils prennent le bus, direction le centre-ville.

0: Au détour d'une rue, le musée apparaît. Un immense bâtiment sur la place, avec un grand escalier devant et tout plein de fenêtres.
1: Waouh !
0: Octave et Mélo sont impressionnés. C'est la première fois qu'ils vont au musée.

Une fois les tickets en poche, direction la salle de l'Égypte ancienne. Octave est fasciné par les sphinx, les pharaons, les sarcophages. Dans celui-là, il y a une momie. Et si elle se réveillait ? Oh, on dirait qu'elle a bougé ! Au secours ! Octave et Mélo détalent dans l'autre sens. Quelle frayeur ! Ils courent au hasard.

couloir à gauche, puis un autre sur la droite. Vite, vite, un grand escalier. Il monte les marches 4 à 4 et arrive, tout essoufflé, au premier étage. Ah, c'est plus tranquille ici. On voit des peintures de toutes sortes. Des couchers de soleil, des prairies fleuries, des champs de blé, des nénuphars dans l'eau d'un étang, des vieux bateaux sur la mer. C'est beau. Octave et Melo reprennent leurs esprits. Melo a vu un tableau qui l'attire dans la salle d'à côté, mais il y a une foule de gens devant. C'est le portrait d'une femme en robe noire et au sourire mystérieux. Melo a l'impression que cette dame la regarde. Elle va d'un côté, encore. De l'autre côté, encore. On dirait que son regard la suit. Melo est fascinée. Elle s'avance de plus en plus, de plus en plus, de plus en plus. Mais elle ne sait pas que c'est interdit d'aller trop près des tableaux. Aide-nous. Il faut arrêter Melo avant qu'elle ne fasse sonner l'alarme. Tu peux crier « Stop, Melo, stop, arrête-toi !» Ne t'approche pas trop près du tableau. Vas-y, à ton tour, sois bien sûr de toi et elle va t'écouter. Melo, stop! Reste où tu es. Stop, Melo, stop! Encore un peu plus fort, elle n'entend pas. Stop, Melo, stop! Super! Grâce à toi, Melo s'est arrêté juste avant de franchir la limite. Pfiou! C'était moins une. Le gardien de la salle lui explique que c'est la Joconde, le tableau le plus célèbre du monde. Tu le connais, toi ?

0: Octave, lui, n'a rien vu. Il est dans la pièce d'à côté et il a le sourire jusqu'aux oreilles. Il regarde le tableau d'un monsieur dont le visage est entièrement composé de fruits et de légumes. Trop rigolo. Une poire pour le nez, des champignons pour les oreilles, des oignons pour les joues, des raisins pour les cheveux et des framboises à la place des yeux. C'est drôlement bien fait. Mélo le rejoint et rit de bon cœur elle aussi. Le musée va bientôt fermer.
1: Déjà ?
0: Octave et Mélo repartent avec des tableaux plein la tête. Une chose est sûre, ils reviendront bientôt. 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
2: Toute cette histoire m'a donné envie de danser. Pas toi ? Tu n'aurais pas envie de te trémousser ?
3: Mon tout petit prince en terre !
2: Allez, viens, on va remuer nos popotins.

0: Quelle bestiole as-tu choisi ? On dirait un petit animal qui se faufile. Mais ça vient de cette montagne. Oh, c'est un petit animal avec une fourrure grise. Une marmotte.
1: La

0: doudoune, bonnet, écharpe, gants et une lampe de poche pour y voir clair, sous terre.
1: Allez, on s'envole.
0: Nous y sommes, 2500 mètres d'altitude sur le col de la Vanoise dans les Alpes. C'est haut.
2: Tu n'as pas le mal des montagnes, j'espère.
0: Mais où est cette marmotte? Ah, là! On dirait qu'elle creuse. Mais oui, ça vient de sous terre.
2: Allons la voir de plus près.
0: Bon, allumons nos lampes. Elle est là. Oh, mais c'est un marmotton.
3: Hey, tu m'éblouis avec ton mini-soleil qui réchauffe même pas.
2: Oh là, désolé, je baisse un peu ma lampe de poche. Mais pourquoi tu creuses, petite marmotte?
3: Je m'évade.
2: Le marmotton, c'est un bébé marmotte. Il est petit comme une balle de tennis. Il creuse la terre avec les ongles de ses pattes, longs et durs comme des râteaux.
3: J'ai essayé toutes les sorties, mais papa les a bloquées avec des pierres super lourdes. C'est ma dernière chance.
2: Mais pourquoi tu veux t'évader? C'est l'hiver, il faut dormir.
3: Une sieste de 6 mois? Pas de question, c'est pour les marmots.
2: Les marmottes doivent hiberner, c'est-à-dire dormir pendant l'hiver pour construire.

0: conserver leur énergie. En été et au printemps, elles se goinfrent de fruits, d'écorces d'arbres, de vers, de bulbes de plantes, de bourgeons de fleurs, de trèfles et d'araignées.
1: Je déteste dormir.
0: Une fois qu'elles ont fait leurs réserves, l'hiver arrive et elles se cachent au fond de l'hibernaculum. Hibernaculum, c'est un mot latin qui veut dire « refuge d'hiver ». Là, sous l'hibernaculum, les marmottes s'installent sur un matelas fait d'herbes sèches et de foin. Elles se serrent en boule les unes contre les autres pour se tenir chaud et s'endorment pour 6 mois.
1: Je déteste l'hiver! Je veux manger des fleurs! Je veux prendre une douche de soleil et un bain de poussière!
2: Mais ne crie pas si fort, marmotton, tu vas réveiller toute ta famille!
1: Je suis plus un marmotton! J'ai 2 ans, mon vieux! Au printemps, c'est moi qui aurai des marmottons. J'en veux 5. Et ensemble, on jouera à la bagarre. Et à chat.
2: Tu veux jouer à chat? Dehors? Mais c'est trop dangereux. Il y a d'autres animaux qui n'attendent que ça. Voir sortir de son terrier un petit marmotton comme toi pour en faire leur petit déjeuner.
1: Dangereux. Dangereux. Jouer à 300 degrés, moi, monsieur. Renard, hermine, aigle. Je les vois arriver de loin.
0: Tu peux m'appeler Denis.
1: Vous, les humains, vous êtes obligés de regarder à droite et à gauche quand vous traversez la rue. Eh ben, pas nous, monsieur Denis.
0: Denis tout court.
1: Je peux voir ce que voient mes oreilles. Je peux même voir derrière mes oreilles, monsieur Denis tout court.
0: Mais comment tu fais pour savoir où tu mets les pattes dans le noir?
1: Mes moustaches, elles ont un super pouvoir. C'est un peu comme des antennes de radio. Elles captent l'espace, les murs, les obstacles. Grâce à elles, je me perds jamais dans le noir. Laisse-toi pousser la moustache, tu verras.
0: Je vais essayer.
3: La la la la la la la.
1: Ouais, ça y est, je suis dehors. Enfin de l'herbe verte, de l'air frais. Le parfum sucré du soleil.
2: Non mais reviens, marmotton, tu ne dois pas t'éloigner.
1: Hé, hey, vous êtes pas mon marmotte cheater, vous. Mais où sont passées les gentianes? Et les edelweiss? Il n'y a plus de fleurs? Et où sont passées les autres marmottes?
2: Elles hibernent. Tu m'as fait courir, dis donc, hein. Je cours pas aussi vite qu'un marmotton, moi.
1: Je suis pas un marmotton. Faut vous le dire en quelle langue? En vache? Ou en cerf?
3: Un renard.
0: Quand elle entend un animal dangereux, la marmotte se dresse sur ses pattes arrière. Et elle écoute ce qui se passe autour d'elle.
1: Il doit être loin.
0: Elle a des petites oreilles, mais elle entend très bien. Là, elle sent que le danger est proche, car elle pousse son cri d'alarme. C'est un sifflement spécifique qu'on entend jusqu'à 1 kilomètre à la ronde. Mais là, tout le monde hiberne. Personne ne bouge.
1: Oh non, l'aigle m'a vu. Il me fonce dessus. Vite, Denis, courons. C'est pas mon terrier, c'est celui de la famille Hérisson. Mais je peux pas ressortir à cause de l'aigle. C'est trop risqué. J'ai une idée. Si je croise tout droit dans cette direction, normalement, j'arrive à la maison.
2: Ça c'est fantastique. Je te suis.
1: Ça fait du bien de rentrer chez soi.
0: Finalement, Marmotton va se blottir contre sa famille.
2: Hé, hey, Marmotton!
1: Chut! Je dors. Un vieux printemps! Monsieur Denis tout court!
0: Dors bien, petite marmotte intrépide.
1: L'année prochaine, j'y arriverai. Aigle ou pas aigle, je m'évaporerai.
0: C'était bestiolement génial. Tiens, mais c'est vrai. Pendant cette aventure, le marmoton a cherché à s'évader de son terrier. Quel est le mot latin pour désigner ce refuge d'hiver? Hivernaculum? Hipernaculum? Ou bien hibernaculum? Bravo! C'était bien hibernaculum pour le terrier d'hiver des marmottes.
3: La la la la la la la.
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Tu es là? Tu m'entends? Alors ouvre grande tes oreilles, je vais te raconter une histoire. Une histoire qui est arrivée à Toudou, mon doudou. Toudou à la plage. Toudou, mon doudou, est tout chou, tout mou, tout fou. Il me suit partout. Tiens, le voilà. Aujourd'hui, Toudou est à la plage. Il fait beau, il fait chaud, c'est l'été. Toudou a mis son petit maillot de bain. Et il me plaît beaucoup avec son chapeau, son seau, sa pelle et son râteau. Ne bouge pas, Toudou. Je vais te prendre en photo. Oh là là! Mais tu es tout rouge, mon doudou. Tu as pris un coup de soleil? Je vais vite planter le parasol, comme ça tu pourras te mettre à l'ombre. Voilà, Toudou. Viens sous le parasol. Tu peux installer ta serviette et t'allonger pour te reposer. Est-ce que tu veux que j'aille te chercher une glace pour te rafraîchir un peu? Quel parfum tu veux? Vanille? Fraise? Chocolat? Et toi, est-ce que tu aimes manger des glaces quand il fait chaud? Et quel est ton parfum préféré? Toudou, et si on construisait un château de sable? Pour construire notre château, il nous faut un seau, une pelle et un râteau. On remplit les seaux de sable

0: On les retourne. On tape dessus. Et c'est maintenant qu'il faut faire très attention. Il faut enlever le seau très lentement pour ne pas tout casser. Et voilà un beau pâté de sable. C'est la première tour de notre château. Allez, on recommence tout doux. Et voilà une deuxième tour. Une troisième. Une quatrième. Toudou, et si on décorait notre château avec des coquillages? Il y a des coquillages ronds, des coquillages longs, des coquillages en forme de chapeau pointu. Il y en a des roses, des blancs, des brillants. On les pose les uns à côté des autres. Un blanc, un rose, un brillant, puis un blanc, un rose, un brillant. Bravo Toudou! Tu as très bien aligné les coquillages. Mais où vas-tu? Toudou est parti au bord de l'eau pour ramasser encore plus de coquillages pour que le château soit encore plus beau. Attends-moi, Toudou. Oh, regarde, Toudou, un petit crabe.
1: Oh.
0: Il marche de travers. Et derrière, les bébés crabes suivent à la queue leu-leu. Ils vont se cacher sous le rocher. Ne mets pas tes pattes, Toudou. Tu vas te faire pincer.

Doudou, qu'est-ce que tu regardes comme ça dans l'eau? Ah, ça, c'est une étoile de mer. Elle est très belle avec ses 5 bras roses orangés. Mais il ne faut pas la toucher. Elle doit rester dans l'eau pour respirer. Et toi, est-ce que tu as déjà vu un crabe ou une étoile de mer? Tu viens tout doux? La mer est en train de monter. C'est l'heure de rentrer. Avant de partir, Toudou veut dire au revoir au château de sable. Mais il ne le voit pas. Il a disparu. La mer l'a emporté avec elle. Alors il faudra que l'on revienne demain pour construire un nouveau château encore plus beau. Et toi, est-ce que tu as déjà fait un château de sable ? Il était grand comment? Et tu l'as construit avec qui? Est-ce que la mer l'a emporté à la fin de la journée?

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0: quelle histoire! Et maintenant, qu'est-ce qu'on fait? Tu as une idée? Oh! Tu n'aurais pas envie de chanter? Allez, musique!
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À la ville. Salut, petites oreilles. Aujourd'hui, tu vas entendre la musique de la ville. La musique des boulevards, des jardins publics, des fontaines. Une musique qui sent bon la gaufre et la barbe à papa. Alors n'oublie pas ton plan de métro et suis-nous. On va bien s'amuser.

Octave et Mélo se baladent dans les rues de la ville. C'est immense ici. Et il y a beaucoup de monde. Il y a ceux qui vont au travail, ceux qui attendent le bus, ceux qui achètent du pain. Tiens, devant eux, une dame qui promène son chien. Je te parie qu'Octave va se prendre les pieds dans la laisse. Quelle

Ce soir, nos deux voisins copains et musiciens vont à l'opéra pour la première fois de leur vie. Ce n'est pas tout près, mais ils sont partis très en avance. Ils vont profiter du trajet à pied pour visiter la ville. Excellente idée. Tous ces magasins. Octave et Milo n'en reviennent pas. Des chaussures, des valises, des vêtements, des téléphones, des livres, des plantes, des tissus, des outils. On trouve tout ce qu'on veut ici. Un peu plus loin, à l'angle d'une rue, ils entendent un bel air de violon. Mais d'où vient cette musique ? En levant la tête, ils voient une violoniste très concentrée qui s'entraîne la fenêtre ouverte. Ils restent un moment à l'écouter avant de reprendre leur route. Pour aller à l'opéra, il faut traverser le grand jardin public. Il est beau, avec sa fontaine, ses grands arbres et surtout son marchand de glace. Je suis sûre qu'ils vont vouloir en acheter une. Gagné ! Chocolat pour Octave, vanille pour Milo. Et après ça, une petite partie de chat perché sur les bancs. Les deux amis s'amusent comme des petits fous.

0: Et l'opéra alors ? C'est pour quand ?
1: Justement, le voilà, devant eux. Magnifique !
0: Octave regarde sa montre. Ils sont pile à l'heure. Tout le monde s'installe. L'orchestre est là. Le rideau se lève.
1: Chut ! Ça va commencer.

magique. En sortant du spectacle, Octave et Mélo ont des étoiles dans les yeux. Ils rentrent se coucher en sifflotant dans les rues. Et toi, petites oreilles, tu sais siffler aussi ? Alors essaye de te joindre à eux. Si tu sais pas siffler, c'est pas grave. Tu peux aussi fredonner la mélodie.

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1: 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Attention, 1, 2, 3.
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0: Une étoile? Deux étoiles? Trois étoiles? Quatre étoiles? Cinq étoiles? Oh, je n'arrive même plus à les compter. Bonne nuit, sieur.
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0: Tes yeux se ferment. Ton corps se détend. Prends ton doudou. J'entends ton lit qui t'appelle. Bonne nuit, sûre.
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0: Un mouton, deux moutons,
1: trois moutons, quatre moutons,
0: cinq moutons.
2: Mon tout petit frère.
0: Bonne nuit, petit agneau.